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0: Sinon, j'ai écouté. J'ai écouté deux fois, chérie. J'aime. Il te faut un gros, là. Et moi, je te dis, je l'ai. Et puis alors, la reprise de Christopher Nolan, j'adore.
1: Oui, Cross. Christopher Cross.
0: Oui, Cross, je veux dire. J'adore.
1: C'est vrai?
0: Ah ouais, c'est vraiment bien. Vraiment. Ouais, là, là, là, là, ta, ta, ta, ta, ta, ta, ta, ta, ta, ta, ta, ta. Très fort. Très, très fort. 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

0: des tonnes de plans de toi.
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0: Sie sind abgesetzt, verbannt und ausgewiesen. Ihr gesamtes Vermögen beschlagnahmt zugunsten der Krone.
1: Dans sa liste, vous êtes révoqué, déchu, exilé. Vous perdez votre titre de chevalier de la Toison d'Or, ainsi que vos fonctions de ministre de la Police et des Finances. Et tous vos biens sont confisqués au profit de la couronne.
2: Mais qu'est-ce que j'ai fait?
0: Un kind dans sa liste! Un enfant!
2: Qu'est-ce que c'est que ça? Qui est-ce?
0: Vous refusez de reconnaître cette bébé de Madame d'Honneur?
2: Mais je ne peux pas le reconnaître, je ne le connais pas!
0: Ya ya ya ya ya ya ya!
2: Ya ya ya ya ya ya ya!
0: Vous êtes vite et abandonné! Il m'a verführt und verlassen!
2: Menteuse! C'est une menteuse! Elle ment en allemand! Cet enfant est un faux témoin! Warum mich? Ich habe nicht! Elle et moi, nada, nada, jamais, rien! 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
4: Bonjour et bienvenue à toutes et à tous. Nous posons aujourd'hui trois questions à Alban Coguerel, auteur de l'article « L'héritage vivant de villes des musiques du monde, de l'éducation populaire à la fabrique des villes monde » dans le numéro 22 de Nectar de janvier 2026. Alban Coguerel est directeur de la Fédération des acteurs et actrices des musiques et danses traditionnelles, FAMDT. Il travaille sur les politiques culturelles territoriales, les droits culturels et les transitions démocratiques et écologiques. Bonne écoute.

0: Bonjour Alban, merci d'avoir répondu à notre invitation. Donc tu as écrit pour le numéro 22 de Nectar, l'héritage vivant des villes des musiques, en surtitre et en titre de l'éducation populaire à la fabrique des villes du monde, au sujet bien sûr du projet Villes des musiques du monde en Seine-Saint-Denis. Alors déjà la première question c'est pourquoi as-tu choisi cette action-là ? Effectivement emblématique pour illustrer la dynamique territoriale dans le domaine des musiques populaires, sachant que le dossier de ce numéro 22 de Nectar porte justement sur les dynamiques territoriales.
1: Alors, merci Eric. Alors, il y a plusieurs ingrédients qui ont fait que j'ai choisi, on va dire, de travailler sur cet article autour de cette initiative. Déjà, parce que le projet Ville des musiques du monde a 30 ans cette année, en 2026. Et puis, également parce que le 4 et 5 juin prochain, c'est la structure. En tout cas, l'initiative qui accueille les rencontres modales, donc les rencontres de la Fédération nationale des acteurs et actrices des musiques et danses traditionnelles, puisqu'en fait, cette association Ville des musiques du monde est adhérente depuis un certain nombre d'années à notre fédération nationale et est également membre de mon conseil d'administration, de notre conseil d'administration. Donc, il y avait ces éléments-là qui soulignaient le fait. D'avoir un intérêt pour aller regarder de plus près, on va dire, cette initiative, et puis pour pouvoir comprendre de manière plus lisible et plus incarnée, on va dire, la dynamique territoriale qui est entretenue par ce projet inscrit dans le champ des musiques populaires. Et puis, je crois qu'il y avait une envie aussi de mettre en avant et d'illustrer de manière très concrète, en fait, comment une ville, voir un réseau de villes, voir des quartiers, en lien avec des acteurs, des actrices, des habitants, des habitantes, permettent de proposer un projet qui articule à la fois la création artistique de manière forte, et puis en fait de refaire un détour historique des 30 ans de cette association. Ça permet aussi de comprendre des processus et des engagements en termes de politique publique locale, en termes d'action culturelle, en termes d'enjeux sociaux, et de reconnaissance des diversités culturelles. Et donc, il y avait tous ces éléments-là qui soulignaient l'intérêt d'aller chercher, d'aller creuser, d'aller collecter aussi, on va dire, la richesse portée par ce projet associatif. Et je trouvais aussi intéressant d'aller creuser des éléments qui ont, dans l'histoire de cette association, ponctué des moments clés qui ont permis de pouvoir comprendre comment est-ce qu'un projet porté par une vision politique très ancrée dans l'éducation populaire permet aussi de penser des nouvelles manières de construire des coopérations entre acteurs, entre collectivités, entre structures culturelles, entre réseaux aussi, du local au national, voire à l'international, et comment ces enjeux locaux se pensent aussi dans des cadres nationaux, internationaux, et ne perdent pas, on va dire, de vue l'ancrage et la dimension sensible des pratiques qui sont mises en travail au plus près du terrain, au plus près des acteurs et des actrices, quoi. Donc là, voilà, il y avait un peu tout ça dans l'envie d'aller chercher, d'aller creuser ce que dit et ce que raconte cette initiative, et en même temps permettre, j'ai envie de dire, de remettre en tension la question de ce que portent des initiatives dans le champ de l'éducation populaire, mais aussi inscrit évidemment dans des enjeux propres aux musiques populaires et aux spectacles vivants. En 2025, en 2026, tout en essayant de comprendre par quelles contradictions, par quelles controverses elles sont aussi traversées dans les injonctions qui incombent aujourd'hui aux acteurs des musiques, danses traditionnelles et du monde.
0: Oui, donc tu dis dans ton article que effectivement c'est un projet artistique et culturelle issue de l'éducation populaire et qui va donc bien au-delà de la question artistique, même si elle est ancrée dans les pratiques artistiques. Elle a des effets politiques et assez forts dans les villes qu'elle touche, qui ne sont pas n'importe quelle ville. On connaît la situation de la Seine-Saint-Denis. Comment ça s'illustre, comment tu l'illustres, cette dimension à la fois urbaine et politique?
1: Alors bah, peut-être il y a plusieurs pans que j'essaye à travers l'article de raconter, en tout cas d'illustrer. C'est à la fois je dirais il y a un triptyque en fait entre la dimension artistique avec la défense aussi d'un projet et d'esthétique issue des musiques traditionnelles, des musiques populaires, des diasporas, souvent peu visibles dans les circuits dominants, donc avec cette volonté-là d'accompagner la création, favoriser les croisements, les métissages et reconnaître pleinement, on va dire, ce que disent et racontent ces musiques comme forme artistique à la fois contemporaine, exigeante, mais aussi en prise avec la réalité sociale et culturelle d'un territoire. Il y a la dimension que j'évoque aussi, qui est le projet plus d'ordre culturel. Comme culturel entendu au sens de reconnaissance et de mise en récit des cultures présentes sur le territoire, sur ces territoires urbains, à travers ce que disent les parcours des personnes dans leur patrimoine, dans leur mémoire, dans leur langue et dans leurs héritages, dans un projet de volonté de transformation sociale et de prise en compte de cette richesse-là dans le projet porté par l'association. Et puis, évidemment, il y a le frottement avec la dimension urbaine, dans le sens où on voit bien que ça vient frotter des actions qui prennent corps dans les quartiers, en lien avec le tissu éducatif, en lien avec d'autres associations, avec une dimension très, très forte au niveau de la parentalité, de la jeunesse, etc., qui fait qu'en fait émergent des logiques de collectifs locaux qui se relient en fait à la dynamique d'ensemble et qui permettent de pouvoir penser une coopération à plusieurs échelles, à plusieurs niveaux, dans la manière d'irriguer justement cette matière et cette richesse dans les projets éducatifs, artistiques, culturels, etc., quoi. Et donc, c'est pour ça que je parle aussi de la fabrique d'un commun. C'est que là, on arrive à poser en fait des briques et des communs justement dans cette nécessité de pouvoir se penser en coopération et en réseau, quoi.
0: Très bien, c'était ma troisième question sur les communs, effectivement, que tu convoques à plusieurs reprises dans ton article. Et donc, je voulais savoir en quoi. Parce qu'en fait, c'est vrai que les communs, c'est une notion qui reste pour pas mal de personnes un peu incertaines, un peu floues. Et je trouve que c'est intéressant de la convoquer sur une action comme ça qui, sans doute, effectivement, va au-delà de l'action du service public, puisque si on convoque les communs, c'est aussi parce que on est sur vraiment de l'intérêt général.
1: Ben, en fait, oui, c'est vrai que En fait, j'essayais de le relier aussi à travers ce que j'ai compris de ce qui fait commun, en fait, à travers cette initiative et ce projet. C'est qu'on a très fortement des questions de co-construction et de coopération, des projets en lien avec les territoires et les habitants qui est incarné, qui est proposé, qui est mis en œuvre. On est sur une diversité culturelle vécue au sens vraiment d'un universel ancré, quoi, de qui n'est pas folklorisé et qui se rapproche au plus près des gens dans ce qu'elles portent, on va dire, dans leur parcours culturel, enfin dans le droit de participer à la vie culturelle, comme pour reprendre des éléments de référentiel des droits culturels. Et puis ce qui fait commun aussi, c'est la dimension d'hospitalité, de réciprocité entre artistes, public, structures, et territoire, avec des projets en fait au fil des années qui ont émergé. Je pense notamment de manière très concrète au point fort à Aubervilliers qui a vu le jour, et un projet de campus autour des cultures populaires. Donc il y a aussi cette dimension-là. Et ce qui fait commun aussi, c'est le fil rouge permanent de la transmission entre pratique amateur, pratique éducative, le lien à l'intergénérationnel, mais aussi le lien avec le champ plus professionnel, plus de parcours de musicien-musicienne. Donc c'est pour ça que je l'évoque et je le saisis, ce référentiel des communs, parce que ben, je trouvais que ça permettait de relier, on va dire, différentes dimensions du projet, entre le festival, le réseau et le commun culturel en fait qui est proposé par le projet associatif porté par Ville des Musiques du Monde, qui est la musique comme mise en partage, on va dire, de la musique à travers l'expression de ce que portent les personnes dans leur droit de participer à la vie culturelle, et puis aussi les questions d'émancipation, de transmission et de lien social qui est très très fort en fait dans le projet qui est incarné par l'association. Donc c'est pour ça que je me permettais d'aller sur ce terrain-là. C'est un terrain que peut-être je maîtrise moins, mais que je comprends dans ce sens-là, quoi.
0: Merci Alban, et j'invite tout le monde à lire ton excellent article qui relate effectivement une expérience que je trouve pour ma part vraiment exemplaire hein, de bon, ce qu'on a historiquement appelé d'action culturelle, mais bon, en lien effectivement soit avec les communs, soit avec les droits culturels, mais en tous les cas c'est une action qui est vraiment porteuse de sens et on est ravis qu'il y ait cet article dans ce numéro de Nectar. Merci Alban.
1: Merci beaucoup.
2: Merci à Alban Coguerel, dont l'article « L'héritage vivant de Ville des musiques du monde, de l'éducation populaire à la fabrique des villes-monde » est à retrouver dans le numéro 22 de Nectar de janvier 2026. 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
2: Au début de l'année 2012, le label HVE, dit de haute valeur environnementale, était officiellement créé sous l'égide du ministère de l'Agriculture. Ce label, conçu pour préserver l'écosystème naturel des exploitations et réduire au maximum la pression sur l'environnement, serait aujourd'hui revendiqué par 5% des agriculteurs. La mention HVE, pour aussi vertueuse qu'elle puisse paraître, n'est pourtant pas exempte de critiques, dont celle de l'Office français de la biodiversité qui relevait fin 2020 que ce label ne présente dans la grande majorité des cas aucun bénéfice environnemental. Au cours de cette même année 2020, la Cour des comptes avait déploré que tous les plans consécutifs au Grenelle de l'environnement de 2007 demeurent pour l'instant très en deçà des objectifs fixés alors, notamment celui de réduire de moitié l'usage des pesticides en France à l'horizon 2018. 2018, c'est justement l'année où Valérie Murat et son association Alerte aux Toxiques, basée à Bordeaux, ont décidé d'envoyer 22 bouteilles de vin certifiées HVE au laboratoire Dubernay pour détecter d'éventuels résidus de pesticides dans leur composition. La publication des résultats de ces analyses a valu à Valérie Murat et à son association une condamnation à 125 000 euros de dommages et intérêts pour dénigrement collectif suite à une action en justice portée notamment par le comité interprofessionnel des vins de Bordeaux et près d'une vingtaine d'autres plaignants. Valérie Murat, ou quand la dénonciation des pesticides ulcère le vignoble bordelais, c'est le titre de ce nouveau numéro d'interférence. Aujourd'hui, suite de notre entretien et deuxième épisode de cette série, laboratoire et autres subtilités d'analyse.
3: Alors pour expliquer un petit peu, parce que c'est un petit peu technique, dans les analyses de résidus de pesticides, quand on en retrouve, c'est détecté à partir d'un certain seuil. Donc selon le laboratoire, on peut détecter avec des seuils très bas ou des seuils un petit peu plus hauts. Et ensuite, on peut aussi, par exemple, il peut y avoir une présence d'une substance active dans une bouteille qui n'est pas détectée par le laboratoire parce que le seuil est trop bas. Pourquoi ? Pour plusieurs raisons. D'abord, quand le vin en fermentation, la fermentation alcoolique, cela précipite les résidus qui sont dans le raisin de cuve, c'est-à-dire la vendange qui commence à être vinifiée dans le chai. Donc déjà, ça réduit. Après, il peut y avoir aussi des utilisations de décontaminants à pesticides qui permettent en fait de réduire les traces, voire de les effacer. Donc ça veut dire que si certaines substances actives ne sont pas détectées par le laboratoire, ça ne veut pas dire qu'elles n'ont pas été utilisées. Elles ont peut-être été utilisées, on n'en a pas la garantie, mais elles ont peut-être été utilisées, mais elles ont été soit réduites, soit effacées par les différentes fermentations et aussi peut-être l'utilisation de ces décontaminants à pesticides comme la zéolite, le charbon actif et le plus performant, le flopure. Et je voudrais faire juste une petite focus sur le flocpur. Il est tellement efficace et surtout sur les pesticides cancérogènes, mutagènes, reprotoxiques, perturbateurs endocriniens et SDHI qui sont les plus dangereux sur le marché, mais il est tellement efficace sur cela que dans des webinaires qui sont à destination des professionnels de la viticulture, on conseille aux professionnels d'utiliser des pesticides CMR pour pouvoir les effacer ensuite ou réduire leur présence dans les bouteilles quand il y a des analyses grâce au flocpur. Et c'est pour ça que nous avions beaucoup mis en garde il y a 2 ans et que nous étions en train de nous dire qu'il deviendrait peut-être obsolète de faire prochainement des analyses de nouveau, parce que si le flot pur effaçait toutes les traces des résidus présents dans les bouteilles de vin, on ne pourrait plus les détecter et du coup ça permettrait à des professionnels de dire zéro résidu de pesticides, ce qui est très grave parce que cela invisibiliserait complètement la pratique professionnelle, à savoir l'utilisation de pesticides de synthèse pour produire le vin d'avril à septembre, et ça invisibiliserait aussi, et c'est le plus dangereux, l'exposition en premier lieu des ouvriers, des ouvrières agricoles et des populations riveraines. Donc les gens qui vivent, qui travaillent, qui sont là de manière fortuite près des rangs de vignes, ou bien les gens qui fréquentent les établissements publics, culturels, sportifs, les ESAT, les EHPAD, etc. Et le problème est que ici en Gironde, dans le plus grand département de France, plus de 60 000 hectares...
2: Viticole,
3: oui. Absolument, le plus grand département viticole, vous faites bien de le préciser. Le paysage géographique est très très imbriqué dans les vignes. Ici, il y a des maisons, des établissements sportifs, culturels, des écoles, qui sont très près des vignes. Parfois, les cours de récréation sont à 3 mètres, 5 mètres des premiers rangs de vignes. Et il y a quand même 132 écoles enclavées dans le Bordelais. C'est pas rien. Et ce que nous dénonçons, et ce que moi je dénonce depuis 10 ans, c'est l'utilisation de pesticides de synthèse parmi les plus dangereux pour produire des vins et qui expose en premier lieu les ouvriers et les ouvrières agricoles et en second lieu les populations riveraines. Jusqu'ici, dans le centre-ville de Bordeaux, on retrouve la présence de substances actives qui sont utilisées parfois à plus de 60 km d'ici dans des analyses d'air qui sont réalisées par ATMO, qui est une organisation qui fait des prélèvements et d'analyses de l'air. Et chaque année, les résultats d'analyse d'air de ATMO montrent la présence de pesticides qui sont utilisés parfois très loin d'ici, et à des seuils qui ne sont pas si éloignés de ceux que l'on retrouve sur les sites de prélèvement, par exemple au nord du Médoc, à Saint-Estèphe. Et ça, c'est la preuve que tous les ans, pour produire des vins, en fait, tout le monde baigne dans des vapeurs de produits toxiques.
2: Justement, sur cette exposition, mm-hmm. à la fois des ouvriers agricoles et puis des populations qui vivent autour des exploitations, mais même un petit peu plus loin, vous, votre père était viticulteur. Mm-hmm. À quel moment cette question des pesticides, finalement, interpelle peut-être votre esprit, le sien? À partir de quand vous vous posez des questions là-dessus?
3: Quand mon père tombe malade. Parce que toute sa carrière, mon père a été... D'abord, il a fait un bac viticulture. Il aurait eu 80 ans à la fin de l'année. Hein. Donc, il faut aussi un peu replacer dans le contexte. Il a fait un bac viticulture. C'est comme ça qu'il a appris à travailler. Toute sa carrière, tous les conseillers techniques... Tout dans les chambres d'agriculture, dans les caves coopératives, parce que mes parents étaient coopérateurs avant d'être à leur compte. Tout le monde, tous les professionnels de ce secteur ont toujours conseillé à mon père d'utiliser des pesticides de synthèse pour protéger ses récoltes, et en se protégeant lui, et il risquait rien. Et pendant toute sa carrière, pendant 42 ans, on lui a répété ça. Et lui, il y a cru et il a adhéré à ça. C'est comme ça qu'il a appris à travailler et il se protégeait correctement. Et pour lui, il prenait pas de risques. Donc le jour où il est diagnostiqué, mais surtout le jour où, 4 mois après son diagnostic, le service du professeur Brochard, le service de pathologie professionnelle à Bordeaux, lui annonce que, suite aux examens menés et à l'étude de son calendrier professionnel, il y a un lien entre exposition à l'arsenic du sodium de 58 à 2000 et que sa pathologie vient de là, et qu'elle est inscrite dans un tableau de la MSA, et qu'avec ses documents, il va pouvoir aller faire valoir ses droits. Et là, le toit de la maison lui tombe sur la tête, parce que là, il se rend compte que, même en se protégeant, en respectant toutes les règles d'usage pendant toute sa carrière, il a été exposé à un produit dont on l'a jamais alerté sur les dangers pour sa santé. Parce que si on l'avait alerté, mais bien entendu qu'il ne l'aurait pas utilisé. Bien entendu. Et d'ailleurs, tous les autres professionnels de la viticulture n'auraient pas non plus utilisé ce produit si on leur avait dit qu'ils pouvaient attraper un cancer, une tumeur de 15 cm d'épaisseur sur 10 de long. Forcément.
2: Rendez-vous demain pour le prochain épisode de cette série et d'ici là, restez à l'écoute et en alerte.
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4: Bon, je ne peux que me réjouir parce que c'est quelque chose, évidemment, que nous attendons depuis longtemps. Quand on a commencé à parler de réhabilitation, enfin, qu'on pratiquait la réhabilitation, donc depuis déjà un certain nombre d'années, de dizaines d'années, effectivement, l'une des catastrophes, c'est que l'argument était que les bâtiments anciens, de fait, ne répondaient absolument pas aux normes, etc. Je trouve que les progrès qui ont été faits depuis quelques années, parce que c'est très récent, de calcul, effectivement, d'inertie de ces bâtiments est absolument fondamental. Alors, j'aurais une question à vous poser, c'est que c'est le gros œuvre, mais le second œuvre, les menuiseries. Est-ce qu'effectivement, c'est quelque chose qu'on arrive à mieux mesurer? Tout le monde connaît cette règle absolument, pour moi, stupide, de la VMC qui suppose de mettre des ventilations dans les fenêtres qui sont toutes neuves et que l'on perce donc des ouvertures de façon à faire circuler l'air. Et là, on a l'impression, effectivement, qu'il y a un véritable problème par rapport au bâti ancien, parce qu'un bâti ancien, c'est une architecture, c'est une ville, mais c'est aussi des détails. Et il y a aussi des éléments de conservation. C'est-à-dire que faire disparaître la totalité des menuiseries, c'est faire disparaître aussi quelque chose qui appartient au passé, qui est un témoignage quotidien. Chaque fois que vous maniez une porte, vous le savez bien, une porte du XVIIIe siècle ne se manie pas de la même façon qu'une porte du XXe. Enfin, ça, c'est l'aspect poétique et conservatoire. Mais l'autre question plus fondamentale, c'est effectivement, en termes cette fois-ci de développement durable, faut-il changer, par exemple, systématiquement toutes les fenêtres?
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Je dirais qu'effectivement, quand on parle du nucléaire, c'est une tradition, c'est un sujet qui déchaîne des passions, hein, entre opposants, partisans. C'est souvent assez difficile d'ailleurs d'avoir des débats, donc je salue le fait d'organiser des débats, ce que disait Philippe Brou dans son introduction, et de pouvoir au moins s'écouter, connaître les arguments des uns et des autres. Après, on n'est pas d'accord, on repart avec ses opinions, c'est souvent le cas d'ailleurs dans des débats, mais en tout cas, on a trouvé un peu d'informations, ce qui est déjà ça. Qu'on est dans une période aussi, je l'ajouterais, une période qui est plutôt anxiogène. C'est une période où, quels que soient les sujets traités, aujourd'hui, finalement, on vous dit que les médicaments sont dangereux, que l'alimentation est aussi dangereuse, que l'air est pollué. Et bref, même si je vous dis, moi, qui n'ai jamais eu autant de centenaires et de gens en bonne santé, on va me dire que je suis un illuminé, puisque finalement, ce n'est pas dans l'air du temps d'avoir un discours qui soit un discours, non pas optimiste, mais un discours rassurant. Donc je vais essayer de vous donner quelques éléments sur la question qui nous intéresse, qui m'a été posée, qui est quel est l'avenir du nucléaire, c'était ça, à la fois dans le monde et en France. Et puis de vous apporter de l'information dont vous ferez ce que vous voulez, bien entendu, mais qui, je crois, est tout à fait objectif. Alors la première question, c'est première chose, pardon, et qui peut surprendre, c'est que finalement, on dit souvent, on lit souvent, en tout cas dans la presse, que la France s'obstine dans le nucléaire et serait un peu seule. C'est pas tout à fait vrai, c'est même pas du tout vrai. Effectivement, il y a l'Allemagne, l'Autriche, la Suisse, alors qui sont des pays, je le reconnais, assez proches de nous, qui ferme ou envisage, si je prends la Suisse, envisage à très lointain terme de fermer leur réacteur, mais à côté de ça, il y a, et c'était d'ailleurs dans un article dans Libération hier, il y a 434 centrales qui sont en service dans le monde et 69 qui sont en construction. 69 qui ne sont pas seulement en Asie. Alors je reconnais, Mme Lepage a raison, il y en a surtout en Asie, mais pour des raisons de besoin et d'économie que vous connaissez tous. Mais il y en a 4 aux États-Unis, 2 en Slovaquie, 1 en Finlande, 1 en Argentine, 1 au Brésil. Il y en a évidemment en France, il y a celle de Flamanville. Et puis on peut ajouter à ça des projets qui existent au Royaume-Uni. Il y a eu un règlement qui a été voté, enfin pas un règlement, une loi d'ailleurs, qui s'appelle Nucléaire plus Renouvelable, voté par à la fois le Parti conservateur et le Parti travailliste, et donnant le bouquet énergétique de l'avenir, dont le nucléaire.

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1: Je vous parlais d'objectifs à partager, celui de la protection, de la préservation et de la reconquête de la biodiversité. En 1976, la France adoptait une grande loi consacrée à la protection de la nature. En 2016, on parle de protection et reconquête de la biodiversité, de la nature et des paysages. Si les mots changent, ce n'est pas un caprice sémantique, c'est que la situation a changé et au moins la conscience des défis a évolué. Cette évolution n'est pas le fruit du hasard. Notre mode de développement fait que chaque année, notre consommation des ressources naturelles est supérieure à ce que la nature peut recréer par son processus de régénération. Comment, face à cette réalité scientifique, ne pas penser aux paroles attribuées, je ne sais pas s'il les a prononcées, au chef indien Geronimo? Quand le dernier arbre aura été abattu, quand la dernière rivière aura été empoisonnée, quand le dernier poisson aura été pêché, alors on saura que l'argent ne se mange pas. La responsabilité de notre génération est de faire en sorte que ces paroles ne soient pas prémonitoires.

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1: Bonjour et bienvenue dans ces infos durables. Aujourd'hui, on va parler des Assises nationales de la biodiversité. Elles se tiennent chaque année et voyagent un peu en France. Je crois que l'année dernière, c'était Bordeaux. Cette année, ça sera Tours et ce sera du 29 septembre au 1er octobre 2026. Donc, cet événement rassemble de nombreux acteurs engagés pour la préservation du vivant, comme des collectivités territoriales, des associations, des experts, des entreprises et des institutions publiques. Pendant 3 jours, donc, il y a des conférences, des ateliers, beaucoup d'échanges, de nombreux sujets. Donc sont proposés à cette occasion. Le réseau des conservatoires d'espaces naturels, donc le CEN, sera également présent sur l'événement cette année avec un stand pour valoriser ses actions et échanger avec tous les participants. Si vous habitez Tours, eh bien vous pouvez toujours aller y faire un tour parce que c'est ouvert à certains moments et il y a des conférences très intéressantes. Les Assises de la biodiversité, donc 29 septembre au 1er octobre à Tours. À bientôt pour un prochain rendez-vous.
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1: Bonjour et bienvenue dans les infos durables. Aujourd'hui, on va partir en forêt avec les petits explorateurs de la forêt. C'est une sortie qui vous est proposée par Nature en Occitanie. Elle sera animée par Michael Nicolas et Charlotte Bresson de la Pie Bavarde. Cette sortie donc aura lieu le 3 octobre et dans la nature, il s'agira de patrouiller, de gratouiller, de farfouiller et avec les enfants, on finit toujours par trouver un trésor, parfois laissé par un habitant sauvage des lieux. Il s'agira d'explorer l'environnement, la forêt et tous ses mystères à partir d'un atelier ludique pour les tout-petits. Alors si vous voulez initier vos chérubins à leur environnement et à tout ce qui se passe dans une forêt qui n'est pas visible au premier coup d'œil, eh bien je vous propose cette sortie. Donc pour cela, il faudra contacter Nature en Occitanie que vous retrouverez facilement sur votre moteur de recherche. À bientôt pour un prochain rendez-vous.

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0: Bertrand de Jouvenel. Né en 1903 et mort en 1987 à Paris. Écrivain et journaliste français, politologue et économiste de réputation internationale. Fondateur de la revue Futurible, il est l'un des pionniers de la prospective. Il est également le premier, dès 1957, à lancer l'expression « écologie politique » au sens d'une nouvelle économie politique. Il aura exploré nombre des thèmes de la pensée écologique, à commencer par la critique du PIB. Il paiera toute sa vie sa sympathie passagère pour Doriot et une interview d'Hitler. Bertrand de Jouvenel, « La terre est petite », l'économie politique de la gratuité, 1957 et 1959. Nous n'habitons plus la même planète que nos aïeux. La leur était immense, la nôtre est petite. Pour la première fois dans l'histoire de notre espèce, il n'est plus vrai que les terres s'étendent à perte de vue, puisque notre terre tout entière a pu être embrassée d'un coup d'œil, fixée par la photographie, ce qui nous permet de mettre en pendant à l'image de notre demeure familiale, celle de notre demeure collective. C'est de façon quasi soudaine que cette lenteur et ces isolants ont disparu. Oui, quasi soudaine à l'échelle historique, et nous voilà dans un monde où l'éloignement est aboli. On en sait les avantages, mais il s'ensuit aussi des problèmes. La distance n'est pas seulement un obstacle, c'est aussi une protection. Les hommes se sont toujours représentés la Terre comme une géante sur l'épiderme de laquelle ils s'agitaient, passant éphémère, vivant d'elle, mais incapable d'affecter sa vie. Pour la première fois dans l'histoire de l'humanité, la Terre nous paraît petite. Non seulement petite, mais fragile. Au-dessous de nous, quelques pieds d'humus fertile. Au-dessus de nous, quelques kilomètres d'air respirable. Nous nous savons capables de corrompre cet air et de transformer ce sol en désert. Nous avons déjà produit dans l'air ce phénomène nouveau qu'on appelle smog. Nous avons conscience que certains territoires naturellement infertiles ont été rendus tels par l'action de l'homme. Mais nous pouvons à présent faire plus. Nous pouvons, ou pourrons bientôt, empoisonner la mer, fondre les capsules de glace polaire. Nous pourrons détruire les bactéries qui nous sont vitalement nécessaires ou propager les virus qui nous sont mortels. Par conséquent, l'orgueil juvénile que nous a inspiré notre capacité fantastiquement accrue d'exploiter la nature doit faire place désormais à un sentiment plus adulte de responsabilité à l'égard de cette petite terre fragile dont nous devons prendre soin. Et il serait beau que ce fût non seulement pour l'intérêt du genre humain, mais par amour pour cette petite terre qui nous porte. Impatient de la faiblesse de ses mains, l'homme a changé cette faiblesse en force, mais aussi dès lors son maniement doit devenir plus prudent et plus délicat. Nous sommes semblables à l'enfant qui, à mesure qu'il acquiert une plus grande vigueur, doit être averti de sa plus grande capacité de causer des dommages. Beaucoup d'entre nous, sans doute, en sont arrivés dans leur maturité à soigner tendrement un jardin à travers lequel ils se ruaient avec turbulence dans leurs jeunes années, y croyant voir un domaine illimité et invulnérable à leur déprédation. La terre doit à présent nous apparaître comme notre jardin, ce qui implique à la fois le soin de sa conservation et celui de sa beauté, à quoi nous marquons une lamentable indifférence. Assez généralement, on estime possible la navigation spatiale, elle-même produit de ce gain en vitesse qui a constitué mon thème. S'il est vrai, quelle nouvelle raison de chérir ce qui apparaîtrait dès lors comme notre port d'attache, notre patrie et notre foyer. Déjà, il nous est loisible d'avoir à notre mur une photographie de la Terre, prise par un satellite artificiel. Comment ne point la regarder avec les yeux que l'on porte sur la demeure de famille, que l'on s'attache à conserver et embellir? si la limitation de la science économique est la condition de sa rigueur, chercher à établir son domaine n'est pas sans danger. Mais c'est inévitable puisque la croissance de notre pouvoir, l'évolution toujours plus rapide et les résultats de nos techniques exigent qu'on ait une science capable de donner des conseils pour l'action. Or, la science économique est appelée à jouer ce rôle. Pour y parvenir, il faudrait que l'économie politique devienne l'écologie politique. Je veux dire que les flux retracés et mesurés par l'économiste doivent être reconnus pour dérivation hantée sur les circuits de la nature. Ceci est nécessaire, puisque nous ne pouvons plus considérer l'activité humaine comme une chétive agitation à la surface de la Terre incapable d'affecter notre demeure. Comme notre pouvoir sur les facteurs naturels s'accroît, il devient prudent de les considérer comme un capital. En bref, l'économie est la zone de lumière qui s'étend entre les ressources naturelles sur lesquelles s'appuie notre existence, les biens gratuits, et le suprême épanouissement de notre nature, les services gratuits.
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1: Je crois que l'homme pourra conserver son environnement ou n'existera pas. Voilà, l'alternative, si vous voulez, est simple. Les deux termes d'alternative sont simples. Ou bien on arrive à protéger notre environnement naturel, qui est, quand je dis notre environnement, il s'agit bien de l'environnement de l'homme, préserver la planète. Ou alors, eh bien, on va mourir soit sous des radiations multiples et variées, soit sous des immondices, soit parce qu'on avale trop de produits chimiques. C'est ce qui nous pend au nez, passez-moi l'expression, si on n'est pas vigilant.

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0: Je dirais on est un élément du plan climat de la métropole. Je crois qu'on est aujourd'hui, la ville de Canville est un petit peu, alors je ne dis pas initiateur de. Si, dans certains domaines, notamment au niveau des écoles, hein, puisqu'on a on a terminé une rénovation, enfin une réflexion sur la. Le manger bio et le manger intelligent. Aujourd'hui, ce travail sur l'anti-gaspillage, sur le tri des aliments, la réception notamment de ces déchets fermentescibles pour les remettre en compost. Donc, on a créé des pavillons composteurs dans chaque école de Canville. On va le développer aujourd'hui, notamment sur le logement social. Parce qu'on estimait que cette chaîne-là, et notamment dès le plus jeune âge, était quelque chose d'intéressant. Donc c'est un travail qui a été mené aussi bien dans les maternelles que dans les écoles élémentaires, et qu'on souhaite aujourd'hui développer de façon plus large au niveau du bâtiment social. Donc ces composteurs vont être mis en place au cours des prochaines années. Mais au-delà de ça, c'est tout avoir cette réflexion. Tout à l'heure, je parlais de l'agriculture biologique. Donc on a 20% de produits bio aujourd'hui dans les assiettes canvilloises, à coût constant. C'était aussi une volonté, hein, montrer aussi que le bio pouvait être traité de façon intelligente, mais aussi à coût constant. Et puis aussi un travail par rapport à des activités, par rapport aux enfants. Hein, on est en partenariat avec le groupement Érable, hein, qui va nous aider dans cette démarche-là, aussi bien au niveau des enfants qu'au niveau de leurs parents, parce que finalement, on s'aperçoit que l'enfant est quand même un vecteur essentiel, hein, et que l'adulte est parfois très réfractaire à certaines évolutions, mais en passant par l'enfant, et lorsque l'enfant est incitateur, et bien effectivement, finalement, l'adulte rentre dans cette démarche-là. Donc c'est un travail que l'on mène maintenant depuis quelques années, hein, parce que bon, je ne sais pas si c'est ma fille enseignante qui le veut, mais le fait de parcourir cette diversification au travers de l'école, au travers de l'éducation et de l'apprentissage à l'école, nous semble intéressante et que l'on essaye de développer aujourd'hui par l'énergie famille. On a travaillé notamment l'an dernier sur l'énergie.
1: Défi famille énergie
0: positive, on l'a fait, on va le poursuivre, aussi bien également sur le plan de l'alimentation, parce que c'est des actions qui nous semblent intéressantes. Systématiquement, lorsqu'elle peut être développée, notamment sur notre marché dominical, avec des actions bien spécifiques, voilà, pour montrer qu'aujourd'hui, ce travail-là, ce n'est pas simplement des actions ponctuelles, c'est aussi un travail que l'on doit mener, un travail de longue haleine, certainement, hein, parce que nos générations ne sont pas forcément habituées à tout ça, on a du mal, hein, parce qu'on vit encore dans une société où finalement, ces problématiques-là nous touchent, certes, mais elle nous touche simplement. On n'est pas totalement pris à la gorge. Et c'est ça qui est dérangeant aujourd'hui, c'est d'arriver à faire comprendre à toute notre société, à toute cette population, que c'est un défi pour demain, et notamment pour nos enfants et petits-enfants qui arrivent, quoi.

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2: La connaissance actuelle de la biodiversité n'est clairement pas un frein à une politique ambitieuse et performante de protection et de gestion des milieux naturels et des espèces. Il faut qu'on arrête de nous dire qu'on n'en sait pas assez pour mener des politiques performantes. Aujourd'hui, on sait tout suffisamment pour pouvoir avoir un impact très sérieux sur la perte de biodiversité. Je tiens d'ailleurs à dire qu'aujourd'hui, on a une loi sur la biodiversité qui est en gestation. J'espère qu'elle arrivera à son terme et j'espère qu'elle apportera des éléments nouveaux. Je voudrais juste dire qu'avec la loi de 1976 sur la protection de la nature, on dispose et on disposait de tous les moyens qui permettaient de régler le problème de la perte de biodiversité et que c'est un manque de volonté politique qui n'est pas parvenu à enrayer cette biodiversité et pas un manque de textes ou d'efficience des textes que nous avions à disposition. Il faudrait quand même pas l'oublier.

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1: Bonjour et bienvenue dans les infos durables. Aujourd'hui, on va parler de développement durable et notamment de la Semaine européenne. Semaine européenne du développement durable qui se déroulera du 17 septembre au 9 octobre. Donc une plage un peu plus longue que la semaine, comme vous vous rendez compte, pour afficher de nombreux événements. C'est un moment idéal pour proposer un challenge interne ou offrir un avantage salarié et responsable. L'objectif, c'est de promouvoir les 17 objectifs de développement durable de l'agenda des Nations Unies pour les années 2030, un moment clé pour encourager des actions concrètes en entreprise. Et si vous ne savez pas comment commencer, bien, il y a 13 articles qui ont été regroupés en 13 solutions éco-responsables pour accompagner les entreprises dans la tradition. La carte cadeau éthique cadeau permet à vos collaborateurs de consommer par exemple auprès de 1000 enseignes engagées dans le zéro déchet ou dans les modes éthiques. Si vous souhaitez mettre en place une de ces actions, notamment dans les entreprises, donc vous pourrez participer au Forum mondial Convergence. C'est le rendez-vous international des acteurs du changement, que vous soyez une entreprise, une ONG ou une collectivité. Alors pour cela, eh bien, il faut vous renseigner sur la Semaine européenne du développement durable qui se tiendra à partir du 17 septembre prochain. À bientôt pour un prochain rendez-vous.
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Bonjour et bienvenue dans les infos durables. Aujourd'hui, on va parler d'un colloque aménagement et biodiversité des continuums fluviaux et littoraux. Ça se passera le 30 septembre, du 30 septembre au 2 octobre exactement, à Mont-Saint-Aignan, en Seine-Maritime. C'est un rendez-vous scientifique qui fait le point sur les impacts des aménagements hydrauliques et industriels, notamment sur la biodiversité des milieux aquatiques, sur les cours d'eau, estuaires et zones humides des littoraux. Le colloque aménagement et biodiversité des continuums fluviaux se tiendra donc cette année comme une deuxième conférence organisée par la Société Hydrotechnique de France sur les aménagements et la biodiversité. Il s'intéresse aussi à l'ensemble des continuums terre-mer, des milieux naturels aquatiques, depuis la source des cours d'eau jusqu'aux milieux littoraux et leur interface que constituent les estuaires et les deltas. Beaucoup de choses qui seront en débat donc ce jour-là. Je vous rappelle la date, les trois dates, c'est du 30 septembre au 2 octobre 2026 et ça se passe au CURIB, l'université de Rouen, donc à Mont-Saint-Aignan dans le 76. À bientôt pour un prochain rendez-vous sur l'antenne.

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5: Au début de l'année 2012, le label HVE, dit de haute valeur environnementale, était officiellement créé sous l'égide du ministère de l'Agriculture. Ce label, conçu pour préserver l'écosystème naturel des exploitations et réduire au maximum la pression sur l'environnement, serait aujourd'hui revendiqué par 5% des agriculteurs. La mention HVE, pour aussi vertueuse qu'elle puisse paraître, n'est pourtant pas exempte de critiques, dont celle de l'Office français de la biodiversité qui relevait fin 2020 que ce label ne présente dans la grande majorité des cas aucun bénéfice environnemental. Au cours de cette même année 2020, la Cour des comptes avait déploré que tous les plans consécutifs au Grenelle de l'environnement de 2007 demeurent pour l'instant très en deçà des objectifs fixés alors, notamment celui de réduire de moitié l'usage des pesticides en France à l'horizon 2018. 2018, c'est justement l'année où Valérie Murat et son association Alerte aux Toxiques, basée à Bordeaux, ont décidé d'envoyer 22 bouteilles de vin certifiées HVE au laboratoire du Bernay pour détecter d'éventuels résidus de pesticides dans leur composition. La publication des résultats de ces analyses a valu à Valérie Murat et à son association une condamnation à 125 000 euros de dommages et intérêts pour dénigrement collectif suite à une action en justice portée notamment par le comité interprofessionnel des vins de Bordeaux et près d'une vingtaine d'autres plaignants. Valérie Murat, ou quand la dénonciation des pesticides ulcère le vignoble bordelais, c'est le titre de ce nouveau numéro d'interférence. Aujourd'hui, suite de notre entretien et deuxième épisode de cette série, Laboratoire et autres subtilités d'analyse.
6: Alors pour expliquer un petit peu, parce que c'est un petit peu technique, dans les analyses de résidus de pesticides, quand on en retrouve, c'est détecté à partir d'un certain seuil. Donc selon le laboratoire, on peut détecter avec des seuils très bas ou des seuils un petit peu plus hauts. Et ensuite, on peut aussi, par exemple, il peut y avoir une présence d'une substance active dans une bouteille qui n'est pas détectée par le laboratoire parce que le seuil est trop bas. Pourquoi ? Pour plusieurs raisons. D'abord, quand le vin en fermentation, la fermentation alcoolique, cela précipite les résidus qui sont dans le raisin de cuve, c'est-à-dire la vendange qui commence à être vinifiée dans le chai. Donc déjà, ça réduit. Après, il peut y avoir aussi des utilisations de décontaminants à pesticides qui permettent en fait de réduire les traces, voire de les effacer. Donc ça veut dire que si certaines substances actives ne sont pas détectées par le laboratoire, ça ne veut pas dire qu'elles n'ont pas été utilisées. Elles ont peut-être été utilisées, on n'en a pas la garantie, mais elles ont peut-être été utilisées, mais elles ont été soit réduites, soit effacées par les différentes fermentations et aussi peut-être l'utilisation de ces décontaminants à pesticides comme la zéolite, le charbon actif et le plus performant, le flopure. Et je voudrais faire juste une petite focus sur le Flocpur. Il est tellement efficace, et surtout sur les pesticides cancérogènes, mutagènes, reprotoxiques, perturbateurs endocriniens et SDHI, qui sont les plus dangereux sur le marché, mais il est tellement efficace sur cela que dans des webinaires qui sont à destination des professionnels de la viticulture, on conseille aux professionnels d'utiliser des pesticides CMR pour pouvoir les effacer ensuite ou réduire leur présence dans les bouteilles quand il y a des analyses grâce au Flocpur. Et c'est pour ça que nous avions beaucoup mis en garde il y a 2 ans et que nous étions en train de nous dire qu'il deviendrait peut-être obsolète de faire prochainement des analyses de nouveau, parce que si le Flocpur effaçait toutes les traces des résidus présents dans les bouteilles de vin, on ne pourrait plus les détecter et du coup ça permettrait à des professionnels de dire zéro résidu de pesticides, ce qui est très grave parce que cela invisibiliserait complètement la pratique professionnelle, à savoir l'utilisation de pesticides de synthèse pour produire le vin d'avril à septembre, et ça invisibiliserait aussi, et c'est le plus dangereux, l'exposition en premier lieu des ouvriers, des ouvrières agricoles et des populations riveraines. Donc les gens qui vivent, qui travaillent, qui sont là de manière fortuite près des rangs de vignes, ou bien les gens qui fréquentent les établissements publics, culturels, sportifs, les ESAT, les EHPAD, etc. Et le problème est que ici en Gironde, dans le plus grand département de France, plus de 60 000 hectares...
5: Viticole.
6: Viticole, oui. Absolument, le plus grand département viticole, vous faites bien de le préciser. Le paysage géographique est très très imbriqué dans les vignes. Ici, il y a des maisons, des établissements sportifs, culturels, des écoles, qui sont très près des vignes. Parfois, les cours de récréation sont à 3 mètres, 5 mètres des premiers rangs de vignes. Et il y a quand même 132 écoles enclavées dans le Bordelais. C'est pas rien. Et ce que nous dénonçons, et ce que moi je dénonce depuis 10 ans, c'est l'utilisation de pesticides de synthèse parmi les plus dangereux pour produire des vins et qui exposent en premier lieu les ouvriers et les ouvrières agricoles et en second lieu les populations riveraines. Jusqu'ici, dans le centre-ville de Bordeaux, on retrouve la présence de substances actives qui sont utilisées parfois à plus de 60 km d'ici dans des analyses d'air qui sont réalisées par ATMO, qui est une organisation qui fait des prélèvements et d'analyses de l'air. Et chaque année, les résultats d'analyse d'air de ATMO montrent la présence de pesticides qui sont utilisés parfois très loin d'ici et à des seuils qui ne sont pas si éloignés de ceux que l'on retrouve sur les sites de prélèvement, par exemple au nord du Médoc, à Saint-Estèphe. Et ça, c'est la preuve que tous les ans, pour produire des vins, en fait, tout le monde baigne dans des vapeurs de produits toxiques.
5: Justement, sur cette exposition, mm-hmm. à la fois des ouvriers agricoles et puis des populations qui vivent autour des exploitations, mais même un petit peu plus loin, vous, votre père était viticulteur. Mm-hmm. À quel moment cette question des pesticides finalement interpelle peut-être votre esprit, le sien? À partir de quand vous vous posez des questions là-dessus?
6: Quand mon père tombe malade. Parce que toute sa carrière, mon père a été... D'abord, il a fait un bac viticulture. Il aurait eu 80 ans à la fin de l'année. Hein. Donc, il faut aussi un peu replacer dans le contexte. Il a fait un bac viticulture. C'est comme ça qu'il a appris à travailler. Toute sa carrière, tous les conseillers techniques, dans les chambres d'agriculture, dans les caves coopératives, parce que mes parents étaient coopérateurs avant d'être à leur compte. Tout le monde, tous les professionnels de ce secteur ont toujours conseillé à mon père d'utiliser des pesticides de synthèse pour protéger ses récoltes et en se protégeant lui, et il risquait rien. Et pendant toute sa carrière, pendant 42 ans, on lui a répété ça. Et lui, il y a cru et il a adhéré à ça. C'est comme ça qu'il a appris à travailler et il se protégeait correctement. Et pour lui, il ne prenait pas de risques. Donc le jour où il est diagnostiqué, mais surtout le jour où, 4 mois après son diagnostic, le service du professeur Brochard, le service de pathologie professionnelle à Bordeaux, lui annonce que, suite aux examens menés et à l'étude de son calendrier professionnel, il y a un lien entre exposition à l'arsenic du sodium de 58 à 2000 et que sa pathologie vient de là, et qu'elle est inscrite dans un tableau de la MSA, et qu'avec ses documents, il va pouvoir aller faire valoir ses droits. Et là, le toit de la maison lui tombe sur la tête. Parce que là, il se rend compte que même en se protégeant, en respectant toutes les règles d'usage pendant toute sa carrière, il a été exposé à un produit dont on ne l'a jamais alerté sur les dangers pour sa santé. Parce que si on l'avait alerté, mais bien entendu qu'il ne l'aurait pas utilisé. Bien entendu. Et d'ailleurs, tous les autres professionnels de la viticulture n'auraient pas non plus utilisé ce produit si on leur avait dit qu'il pouvait attraper un cancer, une tumeur de 15 cm d'épaisseur sur 10 de long. Forcément.
5: Rendez-vous demain pour le prochain épisode de cette série et d'ici là, restez à l'écoute et en alerte. 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
1: 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Les États, c'est très bien quand il s'agit de questions entre États ou quand il s'agit de choses assez simples quoi, à régler. Mais là, ce sont des problèmes planétaires. Bon, et alors à ce moment-là, on n'a pas de forum. Ce qui est complètement nouveau depuis quelques temps, ce sont les objectifs fixés par les Nations Unies. Alors ça, c'est un coup de chance. C'est en l'an 2000 que ça a été inventé pour ce qu'on avait appelé les objectifs du millénaire. Et à ce moment-là, ces objectifs, qui maintenant sont devenus les objectifs du développement durable, il y en a beaucoup, il y en a un pour la mer, ça permet de monter des coalitions entre entreprises, associations, États, villes, territoires. Et à ce moment-là, c'est beaucoup plus efficace parce que tout le monde travaille pour un objectif, même si c'est un objectif partiel, il est dans le grand courant de la défense de la mer. Et donc, je pense que c'est comme ça qu'il faut faire, au lieu d'attendre que 196 États se mettent d'accord sur, en général, la queue des cerises, quoi. 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
3: Regardez ce qui se passe au niveau d'un rorcal. Est-ce qu'on a pu retrouver dans l'estomac de ce rorcal 9 sacs de supermarché, 7 morceaux de sac poubelle, un sac de chips et un emballage de produits alimentaires? Effectivement, et c'est pas qu'il a été faire ses courses et qu'il a mangé ça après, hein. Donc, vous voyez un petit peu l'impact qu'on peut retrouver. Et notamment, je vais vous parler de l'ingestion des déchets plastiques par les poissons. Un poisson sur 10 ingère du plastique dans le Pacifique Nord, soit 24 000 tonnes de plastique ingérées par les poissons chaque année. Et là, vous avez un exemple en bas. C'est un thon qu'on a pêché l'été dernier pour se nourrir, je vous rassure, hein, nous faisons pas de la pêche. Et qu'est-ce qu'on a retrouvé dans l'estomac de ce thon? Un déchet plastique globalement de environ 5 cm carrés. Et ce déchet plastique était en train d'occulter complètement la sortie du contenu stomacal de ce thon. C'est-à-dire que ce thon était condamné à mort, déjà. Et donc, on n'a pêché que deux. Sur les deux, il y en avait un qui était dans cet état-là. Donc, ces déchets plastiques ont un réel impact sur les ressources halieutiques, évidemment, si on parle d'économie. Mais en termes de biodiversité, ont réellement un impact sur la vie marine. Et le plancton plastique, je vous l'ai dit tout à l'heure, hein, des ratios de 50% de microplastiques pour 50% de plancton dans le golfe de Gênes, notamment les dernières études et des publications. Et là, une publication que nous sommes en train de sortir, nous arrivons à une présence de 578 000 microplastiques au kilomètre carré au large de Nice et de Cannes. Donc, c'est-à-dire, on arrive à des quantités qui sont très proches, voire qui vont au-dessus de ce qu'on retrouve dans le Pacifique Nord, qui est considéré comme une des régions les plus polluées en termes de présence, et ce qu'on appelle le 7e continent dans le Pacifique Nord. Donc, pour aller très vite, je vous parlais d'un insecte qui est l'Alobate cerebus qu'on retrouve dans le Pacifique Nord. Et ça, c'est un nouveau programme. Justement, on va essayer cette année d'aller vérifier un petit peu la présence d'insectes opportunistes qui utilisent justement ces déchets plastiques, ces microplastiques comme support pour voyager en mer. Et éventuellement, pourquoi pas faire des migrations et arriver, par exemple, des pays de la rive sud et qui arrivaient vers la rive nord. Évidemment, pourquoi pas éventuellement le moustique tigre ou d'autres insectes qui peuvent justement être opportunistes et utiliser la présence de ces déchets plastiques comme support pour se déplacer, voire pour pondre des œufs et éventuellement devenir une sorte d'espèce invasive dans un milieu qui n'est pas du tout destiné à sa présence.
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0: il y a un patrimoine inestimable de la biodiversité africaine. Mais beaucoup plus que ça, la biodiversité africaine, elle rend des services énormes en termes de régulation du climat pour la population locale, production d'eau pour les populations locales. Elle fournit du bois de feu, elle fournit énormément de biens et de services aux populations d'Afrique. Et donc, pour moi, c'est beaucoup plus que simplement un bien commun. C'est vraiment des ressources qui sont mises au service d'abord des plus pauvres. Et c'est ça qui est intéressant aussi, c'est que souvent, les ressources naturelles renouvelables, donc le bois, les savanes, les forêts, l'eau, sont au service des plus vulnérables. Et ça, c'est un point toujours qu'il faut garder en tête.
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2: Bonjour et bienvenue dans les infos durables de Radio Terre. Du 1er septembre au 4 octobre se déroule la fête des hérissons. Ces petites bêtes qu'on voit parfois près des maisons ou sur les routes, malheureusement souvent écrasées, eh bien ont une fête et c'est un moment pour mieux découvrir leur environnement, pour mieux découvrir leur rôle aussi dans la biodiversité de la nature. Des ateliers, des sorties nature et des interventions en classe auront lieu à cette occasion. De nombreuses animations seront retrouvables un petit peu partout en France. Bah, si vous voulez vous faire pote avec les hérissons, c'est la bonne occasion, donc du 1er septembre au 4 octobre, tout un tas de semaines de sensibilisation. Vous pouvez retrouver ça dans certains magasins d'ailleurs qui ont accepté de participer à cette opération, comme Jardiland, Delbar ou Gamme Vert, et les jardineries du terroir. Et chacun vous accueillera donc avec une sensibilisation aux hérissons que l'on salue bien. A bientôt pour un prochain rendez-vous sur l'antenne de Radio Terre.
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Faux durable, eh bien aujourd'hui on va parler de l'Office français de la biodiversité qui vous propose avec le Life Artisan, en partenariat avec le programme national de recherche Solubiode, un parcours, les milieux agricoles de demain donc. Il s'agira d'un parcours qui permet de découvrir les façons de s'adapter avec la nature. C'est dédié aux solutions fondées sur la nature justement pour l'adaptation des territoires et pratiques agricoles face aux risques liés au changement climatique. Alors ça se passe de juin à octobre, ce sont des webinaires donc qui s'adressent à tous, plus particulièrement dans la cible, à savoir agriculteurs, collectivités, organisations non gouvernementales, professionnels de la biodiversité. Vous pourrez découvrir le rôle et les co-bénéfices des solutions fondées sur la nature pendant ces 7 webinaires. Donc, si vous voulez en savoir plus, ça se passe, je vous le rappelle, jusqu'en 31 octobre prochain. Eh bien, vous contactez l'Office français de la biodiversité qui vous donnera tous les détails pour vous brancher sur ces conférences numérique. À bientôt pour un prochain rendez-vous sur l'antenne de Radio Terre.

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0: Jean Rostand, biologiste et historien des sciences, né en 1894 à Paris et mort en 1977 à Ville-d'Avray, fils du dramaturge, connu du grand public de son vivant pour ses ouvrages de vulgarisation scientifique. Face à une nature désormais fragile, dont les ressources ne sont plus illimitées, l'homme devient une menace et doit se convertir à une mission nouvelle, la préservation. Son opposition à la bombe atomique, y compris française, le range parmi les militants de la première heure du mouvement pacifiste antinucléaire. « La science, écrit-il, a fait de nous des dieux avant même que nous méritions d'être des hommes. » Extrait de « Le courrier de la nature », 1965. Jusqu'à ces derniers temps, l'homme avait le sentiment qu'il logeait dans une nature immense, illimitée, inépuisable, dans une nature qui n'était pas à son échelle et qui était si hors de mesure qu'il ne pouvait même supposer qu'une action venant de lui pût avoir sur elle un retentissement fâcheux. L'idée ne pouvait lui venir qu'il aurait un jour à épargner cette géante, cette énorme, qu'il aurait à en prendre soin, à la ménager, qu'il lui faudrait veiller à n'en pas gaspiller les ressources, à ne pas les endommager ou meurtrir, à ne pas la souiller en y déversant les excréments de ses techniques. Et voilà que maintenant, lui, si petit, si chétif, et qui se croyait si anodin, il doit se considérer comme une menace, comme un danger pour elle. Il doit s'inquiéter des effets de son pouvoir, contrôler ses faits et gestes, se garder de lui faire du tort, s'interdire de se mal conduire envers elle. On ne peut plus tout se permettre vis-à-vis de la nature. Il y a des précautions à prendre pour maintenir la salubrité de notre habitacle, pour ne pas faire trop de dégâts dans notre logis. L'homme, désormais, ne se sent plus noyé, perdu, englouti dans une immensité ambiante, et il y a là sans doute de quoi lui donner quelque orgueil, mais aussi de quoi faire naître en lui un sentiment de responsabilité, générateur de scrupules. D'où vient ce renversement de situation ? Il a évidemment deux causes principales. D'une part, l'accroissement de la population, qui a fait de l'homme un animal beaucoup plus encombrant, et d'autre part, les immenses progrès de la civilisation technique qui étendent démesurément ses moyens d'action. Pour l'instant, on ne constate aucun ralentissement dans le rythme de la prolifération des êtres humains. Et quant au progrès technique, il dépasse sans cesse les prévisions les plus ambitieuses de la veille. Je sais, il y a des gens qui disent, enivrés qu'ils sont par nos petits bonds dans le cosmos, « Eh bien, quand l'homme aura épuisé le fond nourricier de la planète, quand il aura dégradé, détérioré, pillé tous les magasins terrestres, quand il se sera rendu le globe inhabitable avec ses ordures radioactives, avec ses pétroles, ses insecticides, etc., eh bien, il s'en ira. Il émigrera sur une autre planète, qu'il mettra à sac et souillera à son tour. » N'y comptons pas trop. En attendant que ces fantasmes deviennent réalité, traitons avec égard, en bon terricole, notre domicile terrestre. Vivons comme si nous devions y faire encore un très long séjour. Ne nous conduisons pas en locataires indélicats, ne dégradons pas les lieux où nous respirons. Respectons ce petit globe qui nous supporte. L'humanité n'est pas une passante. Un poète a dit « Naître, vivre et mourir dans la même maison ». Il est probable que le sort de l'homme est de naître, vivre et mourir sur la même planète.
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2: Ça, c'est l'introduction des AVAP. Hein. C'est l'angle de vue aujourd'hui qu'elle apporte, qui est de dire regardons aussi le patrimoine avec cette entrée, finalement, valeur énergétique, par exemple, du bâtiment. Quand on travaille en équipe, on travaille aussi avec des personnes qui sont un peu plus spécialistes que nous, aussi des ingénieurs thermiciens. Et on s'appuie aussi sur les travaux qui ont été conduits, particulièrement les études battant, entre autres, hein, et qui nous permettent quand même de nous outiller beaucoup. Alors, chaque ville est un cas particulier, mais on a en même temps aussi des choses qui sont permanentes. Ce dont on se rend compte, c'est que quand on est sur les maçonneries de briques, avec des enduits, on a une qualité de l'art de bâtir qui donne déjà de la performance énergétique. Parce que si on n'est pas intervenu sur le cycle de l'eau et de la respiration des murs, on a finalement un ensemble qui bouge en été et en hiver de façon différente. À Lombèze, c'est important parce que on est très proche de l'eau, hein, la Save et les anciennes inondations. Donc le fait que les murs se gorgent d'eau en hiver, ça constitue finalement une masse isolante automatiquement. Et par contre, en été, avec la chaleur, en restituant cette eau à l'extérieur, ça devient comme un énorme réfrigérateur. Donc finalement, on a des mécaniques produites par l'art de bâtir qui sont redémontrées aujourd'hui ou revisitées aujourd'hui grâce finalement à cette exigence qu'a apporté le cadre de la loi et qui permet de mieux comprendre le fonctionnement de l'édifice. Et ce qu'on pouvait dire en tant qu'architecte simplement en disant l'enduit, il est important parce que il a un rôle esthétique, il a un rôle, il parle d'une époque, c'est un savoir-faire, etc. Et il protège aussi, par exemple, les murs. On a aussi un autre argument aujourd'hui, c'est que cet enduit, quand il est réalisé à la chaux et compatible avec les murs, par exemple, ça devient aussi ce qui permet une meilleure respiration et une meilleure distribution de l'évaporation, particulièrement en été. Donc, on a tout d'un coup des arguments qui deviennent des arguments très techniques, mais liés justement aux qualités environnementales de ce bâti qu'on ignorait pratiquement jusque-là parce qu'on le regardait que d'un point de vue, on va dire, patrimonial. Enfin, excusez-moi, c'est pas du tout réducteur. Si on veut aller jusqu'au bout de ça, ça demande presque un accompagnement maison par maison. Hein, par des gens qui sont suffisamment spécialistes, hein, mais on a le même problème sur les questions simplement d'ingénieurs. Il faut des gens qui soient suffisamment spécialistes à la fois sur le domaine de la thermique et à la fois sur le domaine du patrimoine pour pouvoir peser les choses. Parce que quand on prend les ABAC, les choses comme ça, évidemment que les ABAC qui correspondent pas tout à fait à ce type de bâti, ça peut pas marcher. Voilà. Donc c'est pour ça que, en même temps, chaque cas est un cas spécifique qui demanderait presque un accompagnement si on souhaitait rentrer et valoriser jusqu'au bout cette entrée-là.

Dans la problématique du changement climatique, il y a l'incertitude, une incertitude assez radicale. Comme le disait Catherine, on est à peu près certain maintenant que l'homme est à l'origine de bouleversements climatiques à venir. Mais c'est vrai qu'un des problèmes, et que vous lisiez le rapport Stern déjà cité ou le rapport du GIEC sorti le mois dernier, il y a encore énormément d'incertitudes sur l'intensité du problème. Hein, et si Stern évalue le dommage de chaque tonne de CO2 émise aujourd'hui autour de 150 euros. Il y a d'autres économistes, en particulier de l'autre côté de l'Atlantique, qui utilisent des modèles climatiques qui sont beaucoup moins catastrophiques et qui disent que la tonne de CO2 émise ne générera d'un dommage que pour un montant d'environ 10 dollars. Donc on a là une fourchette d'incertitude qui est assez radicale, ce qui fait qu'effectivement, les politiques de tout poil peuvent se permettre d'objectiver l'action ou la non-action un petit peu comme ils veulent en utilisant telle ou telle théorie qui leur va.

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Globalement, il faut un temps long pour observer ce qui se passe sur le vivant, parce que ça réagit pas comme ça d'une année à l'autre. Les saisons, on voit, elles se décalent d'une année à l'autre, mais savoir si le taux de reproduction est plus faible, il faut voir ça sur des dizaines, des trentaines d'années. Et donc, effectivement, on accumule les observations, on voit déjà des choses, c'est ça qui est inquiétant, même en 10 ans, on a déjà des différences. Si ça s'accélère, effectivement, là, c'est inquiétant.

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1: Bonjour et bienvenue pour les infos durables. Aujourd'hui, on va se rendre du côté de Pinsaguel. Ça se trouve au sud de Toulouse. Et si vous habitez ce petit village ou si vous n'êtes pas très loin, et si vous avez envie de vous impliquer ou donner de votre temps, on vous propose tout simplement de participer à des actions sur des sorties nature et notamment sur une sortie qui s'appelle Chuchotement d'automne, les oiseaux de la plaine toulousaine. Ce sera l'occasion d'échanger en toute convivialité, de découvrir ces actions de nature et de trouver une manière de vous engager. Que vous soyez curieux, futur bénévole ou déjà engagé, vous êtes les bienvenus lors de cette sortie, mais aussi pour participer aux activités de cette association en tant que bénévole. Ça se passera en ce qui concerne la sortie le mercredi 23 septembre et un peu plus tard le jeudi 19 novembre. Autre sortie le dimanche 27 septembre à 8h30, les oiseaux se font plus rares et plus discrets en automne, mais ils sont bien présents. Vous pourrez peut-être les reconnaître et voir comment ils séjournent dans les contrées en basse saison, notamment découvrir le faucon crécelle et bien d'autres. Si vous êtes amoureux d'ornithologie, si vous êtes bénévole, n'hésitez pas à participer à ces sorties. Dimanche 27 septembre, je vous rappelle aussi le contact aussi bien pour Pinsaguel que pour cette sortie. C'est Nature en Occitanie sur Internet. À bientôt pour un prochain rendez-vous.
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1: Bonjour et bienvenue pour les infos durables. Aujourd'hui, on va partir du côté de la Provence et de la région PACA. Vous savez que vous pouvez aussi entendre Radio Terre à Nice, donc en DAB+. Et là, il s'agit d'une visite de la fête de la nature au muséum. Donc, c'est à Marseille pour cette information. Donc, du 19 mai au 27 septembre, vous pourrez, en allant au muséum, voir une exposition photographique. Il y aura aussi des sorties nature, découvrir Flore des Calanques, des soirées de restitution City Nature Challenge et puis une fresque de la biodiversité. On se posera la question de savoir si la nature à Marseille est plus riche que celle de Paris ou de Los Angeles. Depuis 2024, ERCS, Marseille Université et la ville de Marseille participent à cette aventure de City Nature Challenge. Ce défi international permet à chacun de découvrir et de contribuer à la connaissance de l'incroyable richesse naturelle de son territoire communal. En tout cas, si vous êtes intéressé par l'exposition photographique qui, je vous le rappelle, se tiendra jusqu'au 27 septembre, et bien contactez le musée d'histoire naturelle de Marseille. L'adresse, donc c'est Palais Longchamp à Marseille. Et si vous voulez un numéro de téléphone, c'est le 04 91 14 59 50. À bientôt pour un prochain rendez-vous sur Radio Terre.

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3: Besançon 2022, les 12e assises de la biodiversité.
4: La biodiversité dans la ville de Besançon.
5: Oui, bonjour, moi je m'appelle Fabienne Brochely et je suis adjointe à la maire à la ville, dans la ville de Besançon, en charge de la transition écologique, des espaces verts et de la biodiversité.
4: Alors j'ai vu qu'en 2018, Besançon a été primé, c'est ça ?
5: Oui, oui, Besançon est devenue capitale de la biodiversité. D'ailleurs, la même année, on a organisé un colloque des assises nationales des pollinisateurs. C'était le premier et c'est nous qui l'avons organisé. Et puis oui, on a eu ce label de capitale de la biodiversité.
4: Alors, il y a plein de choses qui sont résumées sur une brochure là, mais vous allez m'en parler en détail. Là, je vois qu'il y a... Il y a beaucoup d'hectares de parcs de jardins, il y a des refuges. Et j'ai même vu quelque part qu'il y avait un troupeau municipal, c'est ça ?
5: Ah oui, oui, oui, on a un troupeau municipal. Alors moi, je les appelle nos tondeuses et nos débroussailleuses parce qu'il est formé de moutons et puis de chèvres. Donc les chèvres, on sait, elles broutent les buissons, donc c'est nos débroussailleuses. Et puis les moutons vont manger l'herbe, donc ce sont nos tondeuses.
4: Ça veut dire que vous les utilisez pour les espaces municipaux ?
5: Absolument, on fait de l'éco-pâturage. Donc elles broutent à certains endroits, sur des espaces publics, des endroits naturels, sur nos collines, puisqu'on a beaucoup de collines, je ne sais pas si vous avez vu, mais on est un petit peu comme une Rome.
4: Oui,
5: on a sept collines autour et donc on y met notre troupeau pour entretenir en éco-pâturage.
4: D'accord. C'est très original. Ben, ça fonctionne bien, apparemment.
5: Ah oui, très très bien. Oui, puis les animaux sont heureux. Hein.
4: D'accord.
5: Ils sont bien.
4: Et par ailleurs, donc, vous avez pas mal d'autres choses. Alors, 241 hectares de parcs, de jardins, c'est beaucoup, ça.
5: Oui, oui, oui. Et puis, c'est... Oui, oui, oui, absolument. C'est une ville très verte. On est une ville vraiment très verte. Et puis, on a beaucoup de parcs, beaucoup de jardins. On développe d'ailleurs plein de choses. Hein. On a des cimetières qui sont gérés par nous, par le service des espaces verts, parce que ce sont des cimetières, mais en même temps, j'allais dire des parcs, mais oui, on les gère comme des parcs. Il y a beaucoup, beaucoup de biodiversité à l'intérieur.
4: Ça veut dire qu'il y a des plantations qui sont faites dans les cimetières, c'est ça ?
5: Ah oui, oui, oui, oui, oui. Les cimetières sont très végétalisés. Et ça, c'est important aussi.
4: Et comment vous, quand vous êtes arrivée donc adjointe, quel était votre projet ? Comment aller plus loin dans la biodiversité dans une ville qui avait déjà une empreinte apparemment ?
5: Alors une ville qui avait déjà une empreinte, puisque je rappelle que notre maire actuelle, Anne Vigneault, était dans le mandat précédent au poste d'adjointe à l'environnement et à l'écologie. Donc elle avait déjà impulsé beaucoup, beaucoup de choses. Elle est issue du parti politique Europe Écologie Les Verts. Et donc elle avait déjà insufflé beaucoup de choses. Ça fait des années que Anne Vigneault se bat, se mobilise pour la biodiversité partout. Donc voilà. Et puis nous, on a repris le flambeau, on a continué. On continue sur cette même ligne. Les plus grosses actions dans notre mandat, alors ça va peut-être porter sur... une amélioration qui va se répandre de plus en plus partout sur le plan national. Hein. Il y a deux grands axes. Il y a la désimperméabilisation des sols. Et puis, le deuxième axe, c'est la végétalisation. Donc, on s'occupe des cours d'école. On désimperméabilise les sols des cours d'école, de plein d'espaces publics, petit à petit, parce qu'il faut un budget aussi pour ça. Donc, on ne peut pas tout faire d'un coup. Mais en tout cas, c'est la ligne qu'on prend. Puisque quand on parle, je ne sais pas si vous connaissez, quand on parle de désimperméabilisation des sols, vous savez, quand il pleut, l'eau de pluie, elle tombe. Si elle tombe sur du sol bitumé, elle va partir dans les égouts. On va la retrouver dans la station de d'épuration. C'est de l'eau gâchée, en tout cas, là, à l'endroit où elle est tombée. Alors que si elle peut pénétrer dans le sol, si le sol est désimperméabilisé, ben j'ai envie de dire, elle va faire son travail d'eau, tout simplement. Donc elle va aller déjà arroser les racines des arbres qui sont à côté, des plantes qui sont à côté. Et puis elle va aussi abaisser la température de parfois plusieurs degrés. C'est impressionnant. Donc,
4: Alors ça veut dire qu'au lieu d'avoir du béton, en gros, on a quoi ? On a de la terre telle qu'on l'avait avant ?
5: Ah, il y a des tas. Alors ça, par contre, je ne peux pas vous répondre sur le plan technique, mais il y a plusieurs procédés de désimperméabilisation et de sol désimperméabilisé. Il y en a qui sont effectivement, qui ressemblent plus à de la terre, à un endroit naturel, mais il y a aussi des endroits, par exemple, dans les parkings pour les stationnements, on a l'impression que c'est comme avant, sauf que c'est un sol qui n'est pas... qui est perméable. Qui n'est pas... Oui. Et puis ça fait partie, tout ça, de cette lutte contre les îlots de chaleur qui est partout aujourd'hui. Hein. C'est, je ne vous apprends rien.
4: Est-ce que vous avez, par exemple, des opérations de compostage dans la cité ou des choses comme ça ?
5: Alors,
4: récupération des déchets, je veux dire.
5: Oui. Ben, on travaille beaucoup là-dessus. Alors, ce n'est pas moi qui m'en occupe, c'est mon collègue. Mais la gestion des déchets, oui, est très, très importante. Alors nous, au niveau de la municipalité, bien sûr qu'on utilise le compostage hein, partout où on travaille, sur nos espaces verts, mais on essaye aussi de le rendre accessible aux habitants. Donc il y a des sites de compostage en pied d'immeuble, il y a des sites de compostage, on aide les gens qui veulent se mettre à composter, les particuliers ou beaucoup les bailleurs sociaux. Donc il y a des chalets de compostage qui sont installés dans des quartiers de la ville. Donc les gens peuvent aller déposer leur compost, enfin leurs déchets, et récupérer du compost.
4: Et est-ce que vous avez le sentiment que la population est sensible à la biodiversité ou est-ce que c'était une nouvelle culture qu'il a fallu insuffler ?
5: Alors il y a plusieurs pans de réponse à votre question. Il y a, oui, bien sûr qu'il y a toute une partie de la population qui est sensible, mais je crois qu'aujourd'hui, beaucoup de gens ont pris conscience de beaucoup de choses. Donc ces gens-là, ils nous suivent. Il y a aussi des personnes réfractaires, hein, bien évidemment. Quand on utilise maintenant la gestion différenciée pour nos espaces verts, donc ça implique à certains endroits. Avant, on faisait du gazon anglais, on tondait ras. Maintenant, soit on tond mais un peu plus haut, et simplement tondre un peu plus haut au niveau de la hauteur de l'herbe, ça gagne plusieurs degrés de fraîcheur. Soit on laisse pousser, on fait des fauches tardives. Ça, c'est pour la biodiversité, pour les pollinisateurs, etc. Donc il y a aussi toute une partie des gens qui ont crié au scandale, qui ont dit « mais c'est moche, mais vous ne faites plus rien, mais que font les jardiniers ? Ils jouent aux cartes, mais c'est de la friche !» Enfin, c'est parce que ce n'était pas dans notre culture, dans la culture des gens. Même nous, au début, on a eu un petit peu de mal avec ça. Quand on leur explique, la plupart du temps, les gens comprennent. Et puis, on leur explique aussi qu'ils peuvent faire l'effort de porter un autre regard. Vous savez, par exemple, sur les trottoirs, les pieds de mur le long des trottoirs, il y a des interstices. Avant, c'est pareil, on désherbait. Les trottoirs étaient nickel, uniquement minéral. Aujourd'hui, on laisse pousser, pas tout, pas n'importe comment, mais on laisse pousser des petites plantes qui poussent de façon naturelle et qui sont très jolies. Donc il y a des gens qui disent « mais c'est pas propre, il ne devrait rien avoir sur les trottoirs ». Et quand je leur dis « mais essayez de changer votre regard, regardez cette petite fleur, ce petit myosotis bleu, cette petite fleur jaune », ben oui, c'est pas comme avant, c'est un petit peu plus brouillon, mais qu'est-ce que c'est joli ! Et ils nous disent, ben oui, c'est vrai qu'en y réfléchissant et en regardant autrement, en modifiant notre regard, on arrive à apprécier cette nouvelle manière. Et puis pour terminer sur votre question, moi je pense à nos jardiniers au service des espaces verts. Nos jardiniers, on leur a appris le boulot d'une certaine façon, et c'est ce qui se faisait partout à l'époque. Donc on leur a appris à faire des gazons anglais, à planter des fleurs, des annuelles, c'est-à-dire on plante des fleurs, on attend 3 mois, elles sont fanées, on enlève tout, on met à la poubelle et on en replante, et ça 3 fois dans l'année, dans la saison. Sans parler de toute la gabegie que ça représente en arrosage, ça demande énormément d'eau, enfin c'est un gâchis monumental. Et en plus, ça n'a pour la plupart pas d'intérêt pour les pollinisateurs, ces fleurs-là. Donc on leur a appris à faire le travail autrement. Ben, au départ, ça n'a pas été évident pour eux. Ils avaient appris d'une certaine façon pendant leurs études de jardinier, pendant pas, 20, 25 ans, 30 ans, ils avaient travaillé de cette façon-là. Et d'un seul coup, on leur dit, ah ben non, il ne faut plus faire comme ça, il faut faire complètement autrement. Donc au début, ça a été compliqué, ils ont un peu renaclé. Et puis aujourd'hui, ben, il n'y a pas très longtemps, il y a encore un jardinier qui m'a dit, alors c'est pour ça que j'y pense, il m'a dit, ben, vous savez, avant, on avait l'impression d'être là juste pour décorer la ville, pour mettre des touches de couleur. Alors c'était joli, on aimait bien faire ça, mais sans plus. Aujourd'hui, on rend toujours notre ville aussi jolie, parce que les plantes qu'on met, les vivaces, les bulbes, etc., c'est joli. Donc notre ville est toujours aussi jolie, on la rend toujours aussi jolie, mais en plus, on sait qu'on travaille pour la biodiversité. Et ce jardinier me disait, c'est la première fois de toute ma vie qu'aujourd'hui j'ai vraiment l'impression de faire un vrai travail de jardinier. Ben, ça m'a fait plaisir. Et donc maintenant, les jardiniers ont pu amorcer ce changement et l'intégrer. Et aujourd'hui, ils sont contents et ils sont fiers de ce qu'ils font.
4: Sur l'artificialisation des sols en ville, est-ce que vous pouvez intervenir sur ces choses-là ? Comment ça se passe ?
5: Oui, puisque alors il y a le service urbanisme qui traite de tous ces sujets-là. Donc la nouveauté aussi dans notre mandat, c'est qu'on travaille vraiment de façon très étroite entre nous, particulièrement par rapport à ce que vous me dites. Avant, l'urbanisme travaillait de son côté, la voirie de son côté, les espaces verts de son côté, voilà, globalement. Aujourd'hui, il n'y a pas un projet qui se conçoit sans qu'on soit tous associés. Donc dès l'instant où il y a un projet de bâti, il y a l'urbanisme, les espaces verts, la voirie, on travaille tous ensemble dans les comités de pilotage. Et donc il n'y a pas un projet qui se fait sans qu'on tienne compte de la partie biodiversité, mais en tant qu'entité à part entière. Pas simplement, ben, on verra après les espaces verts, ils vont juste venir décorer quand on aura fini, nous, notre conception du bâti. Vous voyez ?
4: Et côté donc, logement, on a parlé ce matin, on a entendu parler qu'effectivement, il y avait un gros chantier du côté du logement en France, d'une manière générale, notamment sur l'isolation. Vous êtes dans des régions où il fait assez froid l'hiver quand même, je pense. Est-ce que ça vous concerne ?
5: Alors moi, je ne peux pas vous répondre là-dessus, parce que c'est vraiment pas ma partie. Mais oui, sans doute, il faudrait...
4: D'accord. Et sur la... Donc concernant la biodiversité dans votre ville. J'ai vu aussi qu'il y avait des vergers en gestion associative.
5: Alors oui, on a une association, l'association des jardins et des vergers familiaux à Besançon. Donc c'est associatif, c'est une association. La ville leur prête des terrains municipaux sur l'espace public. Et donc, ils exploitent des parcelles de jardins. Alors, je n'ai pas les chiffres en tête, malheureusement.
4: Voilà, je vois qu'il y a 4 hectares et demi de vergers.
5: Il y a 11 hectares 3 de jardins familiaux. Mais j'ai plus le nombre de parcelles de jardins qui sont cultivées. Il y en a plusieurs à Besançon. Donc, vous savez, c'est un grand espace où c'est divisé en parcelles de jardins. Et où ce sont des habitants, des bisontins, des bisontines, qui louent à l'année une parcelle, alors pour un prix modique, et qui l'exploitent pour y faire du jardin.
4: D'accord.
5: Voilà. Et ça, c'est... Les gens sont très demandeurs. Il y a une liste d'attente. On va essayer de le développer. Les gens qui ne peuvent pas, qui habitent en appartement, par exemple, eh ben, ils peuvent venir faire leur jardin.
4: Oui, c'est ce qu'on a appelé les jardins ouvriers dans d'autres villes, je pense.
5: Un peu, voilà. On trouve aussi jardins partagés. On trouve... voilà.
4: Et sur les 30 permis de végétaliser, alors c'est quoi ? C'est des murs végétaux, ça ?
5: Non, les permis de végétaliser, c'est pareil, c'est à destination des habitants qui auraient envie... Parce que nous, on ne peut pas non plus être partout et faire partout, parce que la ville est grande et on a quand même un service limité. Donc, il y a des gens qui nous disent « Mais j'aimerais bien que là, devant chez moi, sur ce petit bout de trottoir, ça soit aménagé comme ci, comme ça, pour végétaliser, faire... Et puis, on n'a pas forcément le temps de le faire. Et puis, on rencontre aussi des gens qui sont motivés, qui nous disent « Mais moi, j'aimerais bien le faire. Moi, je veux bien participer, le faire, etc. » Donc, on passe avec eux un permis de végétaliser. C'est un accord, un peu comme une charte. Donc, on les autorise à végétaliser cet endroit-là qui se trouve sur l'espace public. Généralement, c'est un bout de trottoir ou un endroit comme ça sur une voie de circulation. À charge pour eux de le porter, donc soit tout seul, soit avec d'autres habitants du coin. À charge pour eux de le porter, de l'entretenir, de s'en occuper. C'est pas « je vais faire », puis après, bah, la ville, vous vous débrouillez, vous entretenez. Ils s'engagent à le faire vivre, à l'entretenir. Et puis nous, bah, on s'engage à leur autoriser ça, et puis à les aider, à leur donner des conseils autant qu'ils en ont besoin, à éventuellement leur fournir du terreau, des plantes, des outils. On les aide à notre manière.
4: Alors, je ne connais pas trop la sociologie ni la politique à Besançon, mais est-ce que, par exemple, effectivement, pour parler de politique de manière générale, est-ce que l'ensemble des partis en place, disons, acceptent la biodiversité maintenant, ou est-ce que ça ne fait pas consensus encore ?
5: Je crois que ça fait consensus nulle part. Hein. Je crois qu'il y a toujours des pour et des opposants. À Besançon, c'est comme partout ailleurs. Il y a une partie, alors dans la sphère politique, hein, vous me parlez, si j'ai bien compris. Dans la sphère politique à Besançon, il y a une partie des gens qui sont favorables à tout ça, et puis une partie qui renacle. Il y a des personnalités, des personnes politiques à Besançon qui nous disent que c'est inadmissible de plus faire du gazon anglais, de plus mettre ces jolies fleurs annuelles qu'on voyait partout. Ils ne comprennent pas, on a beau essayer de leur expliquer, mais ils sont aussi dans une position politicienne. D'accord. Donc moi, je suis élue, mais je suis issue de la société civile. Je suis dans le groupe Europe Écologie Les Verts, mais je ne suis pas encartée. D'accord. À aucun parti, quel qu'il soit. Donc j'ai encore du mal avec ce positionnement qui est uniquement politique. C'est une position qu'on prend par rapport à la mer, puisqu'on est dans l'opposition, donc oui. On s'oppose à ce qu'elle fait.
4: Mais quand on voit je parle de 2018, vous avez eu donc ce prix, hein, qui n'est quand même pas rien. Je suppose que les gens, quelle que soit leur appartenance, devraient être fiers de cette distinction, parce que c'est quand même une marque.
5: Oui, globalement, les gens sont fiers, effectivement, mais ça ne les empêche pas de râler pour autant. Sur d'autres choses, sur des petits détails, sur des choses qui vont alimenter leur positionnement politique.
4: Et avec les entreprises, enfin, vous, est-ce que au niveau de la biodiversité, vous êtes en prise avec ça ? Parce que souvent, on oppose, disons, l'industrialisation, l'artificialisation, les industries, mais l'industrie, c'est aussi de l'emploi, avec le développement, disons, environnemental. Est-ce que ça, vous le vivez à votre niveau ou pas ?
5: Alors, on essaye aussi d'agir effectivement sur cette sphère-là. On ne peut rien imposer, bien évidemment, hein, au monde de l'entreprise. On ne peut rien imposer. On peut juste discuter, demander à ce qu'on réfléchisse, expliquer, proposer, dire ça serait quand même chouette que vous fassiez comme ça, parce que, hein, en argumentant, en expliquant bien. Et souvent, les entreprises comprennent et font des efforts de leur côté. Après, sur la sphère privée, que ce soit entreprise ou particulier, d'ailleurs, on ne peut rien imposer, bien évidemment.
4: Est-ce que vous avez des exemples de collaboration avec les entreprises sur des
5: non,
4: projets?
5: Non, je ne peux pas vous dire, là.
4: D'accord. Et donc, pour terminer, quels sont les grands axes de ce que vous aimeriez mettre en place d'ici la fin de la mandature concernant la biodiversité à Besançon?
5: Ben, on va continuer sur tout ce que je vous ai dit. On travaille, je ne sais plus si je vous ai dit, on travaille aussi beaucoup sur les cours d'école et sur les écoles en général d'ailleurs. On a 60 millions d'euros sur le mandat, ça fait 10 millions d'euros par an, pour désimperméabiliser et végétaliser les cours d'école par exemple. Et puis mes collègues qui s'occupent de la transition énergétique rénover beaucoup d'écoles, donc il y a 2 ou 3 écoles qui sont rénovées par an, ça dépend de l'importance des travaux, il y en a déjà eu de fait, ça va se continuer, oui voilà.
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1: Bonjour et bienvenue dans les infos durables. Aujourd'hui, on va partir du côté de Nice où vous pouvez écouter Radio Terre sur le DAB+. Pour vous parler d'une manifestation qui aura lieu pendant la matinée du samedi 26 septembre. Donc, c'est à Nice une période, le mois de septembre, idéale pour partir à la découverte des oiseaux du lit. La douceur de la arrière saison et la lumière de fin d'été offrent des conditions parfaites pour se balader en bord de mer. Cette sortie, donc proposée par la métropole de Nice le 26 septembre, s'inscrit dans le cadre de l'Atlas de la biodiversité communale et elle vous invite à observer les espèces emblématiques du littoral entre plages, rochers et zones portuaires. C'est aussi un moment clé pour les passages migratoires avec de belles surprises à la clé. Une sortie conviviale et accessible pour prendre le temps d'observer, d'apprendre et de profiter du littoral niçois autrement. Si vous voulez en savoir plus sur cette sortie du 23 septembre, eh bien vous allez sur le site de la métropole de Nice. En fait, c'est nicecôtedazur.org. A bientôt pour un prochain rendez-vous sur l'antenne de Radio Terre.
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1: Bonjour et bienvenue dans cette rubrique sur les infos durables. Eh bien, aujourd'hui, on parle de mobilité puisqu'il y a chaque année une semaine européenne de la mobilité et cette année, elle se déroulera du 16 au 20 septembre. Pendant la semaine de la mobilité, eh bien, tout le monde est encouragé à opter pour des modes de déplacement plus durables. Partout en France, des événements seront axés sur les mobilités durables pendant une semaine avec des ateliers de sensibilisation. Tous les ans, l'association World Cleanup Day encourage les citoyens, les entreprises et les collectivités, ainsi que les associations, les écoles, d'ailleurs, à participer à ou organiser des opérations de nettoyage partout en France. Sur le site de l'association, un guide des outils et des idées pour organiser un ramassage de déchets est disponible pour les entreprises. Si vous voulez, pendant cette semaine du 16 au 20 septembre, participer à ce grand nettoyage de la planète, eh bien, vous pouvez vous rendre sur le site de World Cleanup Day. À bientôt pour un prochain rendez-vous sur l'antenne de Radio Terre.
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1: Faire le lien entre transition écologique et transition foncière, c'est l'atelier que nous vous proposons maintenant, dans le cadre de ces assises, donc, avec Françoise Dupuis, qui sera l'animatrice, Philippe Cachot, président de la commission aménagement foncier des géomètres experts, Florent Bonnet-Lancagne, du département du Pas-de-Calais, Olivier Bossu, chef du service nature et biodiversité, département de la Vendée, et Élie Luigi, technicien ENS du département de la Vendée.
2: Bon, bonjour à toutes et à tous et merci d'être là aussi nombreux. Donc dans cet atelier, pour faire le lien entre la transition écologique et la transition foncière, donc vaste question, en fait le lien il est tout trouvé déjà, parce qu'en fait il n'y a pas d'aménagement du territoire, il n'y a pas de préservation de l'environnement, pas de préservation des espaces naturels et agricoles et des corridors écologiques sans prendre en compte la question foncière. Et c'est ce qu'on va voir cet après-midi. Donc là, on a la chance de n'avoir que deux interventions avec quatre intervenants de grande qualité. Donc, ce qui nous permettra d'avoir un temps, j'espère, si les intervenants ne débordent quand même pas trop, d'avoir un temps quand même pour pouvoir échanger. Donc, je me présente, Françoise Dupuis. Moi, j'étais pendant 36 ans responsable du service ingénierie foncière au département de l'Hérault. Voilà, depuis le 1er octobre l'an dernier, je suis en congé à durée indéterminée, c'est-à-dire à la retraite. Mais je continue quand même à intervenir, comme vous le voyez là, sur le foncier, notamment dans le cadre du CNFPT, sur le volet foncier des ENS. Alors, juste une petite question. On va faire un peu comme a fait la journaliste ce matin, mais sans forcément vous lever, mais juste lever le doigt. C'est pour savoir à peu près combien il y a de gens de département ici. Bon, on voit. Et donc, pour les autres, et des communes ou intercommunalités. D'accord. Puis d'associations ou d'organismes autres. Bon, écoutez, merci beaucoup. Donc, je vais faire une brève introduction avant de passer la parole à mes collègues. Donc, comme je vous disais, hein, la question foncière est quand même très importante hein, dans les politiques d'aménagement du territoire et notamment environnemental. Parce qu'en fait, déjà, ce qu'on peut se rendre compte, c'est qu'on est sur une mosaïque de milieux dans les espaces agricoles et naturels. On n'a pas de l'espace naturel d'un côté, de l'espace agricole. On va en permanence être entre l'agricole et l'espace naturel. Et sur ces milieux-là, il peut y avoir plusieurs, plusieurs acteurs et publics et parapublics. Et donc, il est important qu'il y ait une cohérence aussi, une complémentarité entre ces acteurs. Il faut savoir aussi que l'aménagement du territoire s'inscrit sur du long terme. Ça dépasse largement le cadre d'un mandat électoral. Et l'importance sur la question foncière, c'est de mettre en place des stratégies foncières. Ça, c'est vraiment très important. Et on va en voir deux exemples cet après-midi. Parce que cette stratégie foncière, elle va vous permettre à la fois d'assurer une veille foncière, de maîtriser du foncier, donc en acquisition ou en autre mode alternatif, de réguler des prix, d'agir en complémentarité. Alors, ce qui est important, c'est que pour mettre en place ces stratégies foncières, on a des outils. Il y a des outils qui existent et qui sont suffisants. Je pense qu'il est important de ne pas faire, de demander à ce qu'il y ait des nouveaux outils qui soient créés, parce qu'en fait, au final, ça finit par créer des risques de confusion et puis surtout d'application erronée. On le voit rien qu'avec les textes relatifs au PAEN ou PPAENP, suivant les départements, où en fait, par exemple, si vous prenez l'article relatif au droit de préemption, c'est assez incompréhensible. Enfin, il y a des contradictions. Et le jour où il y aura de la jurisprudence là-dessus, je ne sais pas du tout comment les tribunaux vont se positionner. On est aussi en zone de tension. Jusqu'à maintenant, les zones de tension foncière, on imaginait que c'était vraiment le périurbain. En fait, ce qu'on se rend compte aussi, c'est que les zones de tension foncière, elles ne sont plus que dans le périurbain. Elles sont également sur les espaces agricoles et naturels. Avec la cabanisation, suivant les départements, notamment littoraux, les départements périurbains ont ces phénomènes de cabanisation. On a aussi, on le voit, des accaparements de terres par des multinationales, par des aménageurs. Et d'ailleurs qui font monter les prix. Il y a aussi la question des réservoirs de compensation, etc. Et puis, pour ce faire aussi, il y a eu un nouvel objectif, je vais le développer, du DPU qui a été introduit dans la loi ZAN. Ensuite, on va faire je fais juste une petite parenthèse sur l'importance de la section éviter, réduire, compenser, mais sachant qu'il y a un atelier propre à la compensation. Alors l'importance juste, en parenthèse, c'est souvent, on est sur la compensation. La séance éviter et réduire, souvent, elle n'est pas prise en compte. On va directement sur la compensation. Essayons d'éviter déjà. Quand il y a un ouvrage à faire, un projet, essayons aussi sinon de réduire. Ensuite, l'importance par rapport au foncier sur la compensation, c'est qu'en fait, cette compensation, cette recherche de foncier, puisque la compensation, souvent, elle va être sur la recherche de foncier. Et sur cette recherche de foncier, ça va avoir un impact sur les prix. Il est important que les maîtres d'ouvrage ne participent pas à la spéculation foncière sur les prix. Parce qu'à vouloir à tout prix du foncier pour pouvoir compenser, on est capable de l'acheter à n'importe quel prix. Et donc de fausser complètement les prix et de les faire, comment dire, s'envoler. Une petite parenthèse, parce qu'on me l'a demandé, donc sur la lutte contre l'artificialisation des sols, qui a été introduit par la loi du 20 juillet 2023, avec un nouvel article du Code de l'urbanisme relatif aux droits de préemption urbains, où l'autorité compétente, mais là ce sont les communes ou les EPCI, ça n'est pas les départements. Donc les communes ou les EPCI peuvent délimiter dans les PLU et les cartes communales des secteurs prioritaires à mobiliser, présentant un potentiel foncier majeur pour lutter contre l'artificialisation des sols. Alors le texte indique ce que ces secteurs peuvent couvrir en particulier, des terrains contribuant à la préservation ou à la restauration de la nature en ville, notamment des surfaces végétalisées ou naturelles au sein d'espaces urbanisés, des zones à fort potentiel de renaturation, en particulier dans le cas de la préservation ou de la restauration de continuité écologique et notamment les zones préférentielles du SCOT pour la renaturation, et puis également des terrains contribuant au renouvellement urbain, à l'optimisation de la densité des espaces urbanisés ou à la réhabilitation de friches. La délimitation de ces secteurs doit être faite par délibération motivée et elle va comprendre l'institution du droit de préemption urbain. Et là, du coup, les articles, toutes les dispositions relatives au droit de préemption urbain vont s'appliquer. Je vous ai mis les articles. Donc ça, c'est quelque chose qui est nouveau. Il n'y a pas encore trop d'expérience en la matière, à moins que certains d'entre vous l'aient et puissent après, dans le cadre des échanges, nous apporter leur expérience. Ça serait intéressant. Rapidement, un rappel sur les différents modes de maîtrise foncière. Vous pouvez avoir des modes de maîtrise foncière en pleine propriété. Donc ça sera la voie amiable. Vous avez la préemption. Différents outils de préemption existent, outils des espaces naturels sensibles, outils des espaces agricoles et naturels périurbains, des aires d'alimentation de captage, du DPU, droit de préemption urbain, ou de la ZAD, du code forestier aussi, des droits de préemption des SAFER et droits de préemption relatifs au recul du trait de côte. Donc vous voyez, quand je vous disais qu'on avait déjà quand même un panel d'outils suffisants, c'est pas la peine d'en créer d'autres, d'en rajouter d'autres, il vaut mieux les rendre, demander peut-être à ce qu'il y ait à ce qu'ils soient peut-être plus pertinents, travailler, disons, sur leur pertinence, plutôt qu'encore rajouter de nouveaux outils. Et puis, ils peuvent, comment dire, émaner de certains codes différents et donc ne pas forcément manquer de cohérence aussi entre eux. En pleine propriété, les différents modes de maîtrise foncière, en pleine propriété, mais également par mise à disposition. Donc, vous avez des conventions, vous avez des locations, les différents baux, les prêts aussi. Et puis, ça peut être aussi par mise en place de servitudes, de passage, d'utilité publique, et j'ai classé là-dedans les obligations réelles environnementales. Donc je ne rentre pas dans le détail, ça n'est pas le sujet aujourd'hui, c'est juste un rappel. Et puis je vous ai mis ce tableau que j'avais déjà mis l'an dernier pour ceux qui étaient à l'atelier de foncier à Marseille, qui est sur l'articulation des différents droits de préemption. Donc je ne vais surtout pas rentrer dans le détail, hein, à moins que vous le vouliez. Non, c'est simplement, bon, en plus il n'est pas trop lisible comme ça, mais vous pourrez, quand vous récupérez les supports des assises, pouvoir l'extraire et l'agrandir, et ça vous donne une base si ça peut vous aider. Et donc ensuite, on a, comme je vous ai dit, l'importance de mettre en place des stratégies foncières. Et donc ces stratégies foncières, on peut avoir différents modes de définition dans les espaces agricoles et naturels, avec en premier la politique espace naturel sensible des départements avec la mise en place de stratégies. Je citerai par exemple les schémas d'intervention foncière du département de l'Hérault. Si ça vous intéresse, on peut en parler plus tard. Les périmètres agricoles et naturels périurbains, PAEN ou PPEANP, tout dépend des départements. L'aménagement foncier, les secteurs prioritaires pour lutter contre l'artificialisation des sols, on vient de le voir. Et puis les zones de protection des captages aussi. Voilà, donc là, pour cet après-midi, nous allons avoir l'illustration à la fois de l'aménagement foncier et puis l'illustration aussi de l'importance de mettre en place une stratégie foncière sur un secteur qui est extrêmement touristique, avec de la surfréquentation, avec de la surfréquentation. Et donc justement, tout le travail qui a été fait avec les différents acteurs en complémentarité. Alors, la première intervention va être par le Conseil départemental de la Vendée, avec Olivier Bossu, qui est chef du service Nature et Biodiversité, et son collègue Elise Luigi, c'est ça ? Élie, pardon, Luigi, qui est donc technicien ENS au département de la Vendée.
3: Vous m'entendez ? Oui, c'est bon. Du coup, merci Françoise aussi pour le petit tour de salle tout à l'heure, puisqu'il y a pas mal de départements qui sont présentés ici, donc je vais pouvoir aller assez vite sur la présentation de l'outil ENS. L'idée de notre intervention, c'était de vous montrer en quoi cet outil qui nous est donné par le législateur permet de développer une stratégie d'action foncière, mais aussi de gestion sur un secteur très touristique dont parlait Françoise, qui est l'Île-Dieu, et notamment la côte sauvage de l'Île-Dieu. Alors, j'ai le sommaire, hein, très rapidement. Alors, on a 20 minutes, hein, c'est ça ? On va essayer de faire assez vite. Je voulais vous parler dans un premier temps donc, de la stratégie foncière du département de la Vendée, puisque l'action concrète qui en découle sur le territoire de l'Île-Dieu est issue d'un long processus de réflexion et de validation par l'exécutif départemental. Un focus sur les enjeux écologiques, plus précisément sur l'Île-Dieu, qui nous a permis de mieux concentrer nos efforts sur certains secteurs et de justifier nos actions. Donc là, c'est Élie qui interviendra sur cette partie-là. Le contour avec contraintes territoriales et notamment le contexte réglementaire assez dense quand même sur ce territoire-là et les acteurs avec lesquels nous sommes amenés à travailler. Quand on parlait ce matin de compromis, on est vraiment là-dedans. Hein, Élie vous le dira aussi. C'est pas parce qu'on a un outil qu'on a tout de suite la réponse concrète sur le terrain, puisqu'il y a aussi des hommes et des femmes qui y vivent, qui y travaillent, qui ont des attentes particulières. Et ensuite, je vous présenterai comment, dans ce contexte-là, et avec la volonté politique du département, on a pu avancer sur ce secteur pour mettre en place des actions foncières, mais aussi des actions de gestion, et notamment vis-à-vis des milieux ouverts, que sont les landes et les parcelles de pelouses aérolines. Alors la politique stratégie foncière ENS du département de la Vendée donc, a été mise en place dès les années 75, donc pour vous dire que c'est un sujet qui est très ancien chez nous, avec des premières actions foncières, des premières acquisitions qui datent de cette période-là. C'est important, on reviendra dessus juste après, parce qu'on parlait tout à l'heure d'action au long cours, on est vraiment dedans, hein. C'est pas aujourd'hui qu'on décide de faire quelque chose pour dans un an ou dans trois ans, on est sur un processus très long. Alors très long à partir du moment où on veut le faire à l'amiable et avec l'adhésion du territoire, hein. Je reviendrai dessus tout à l'heure, mais le souhait n'a pas été à l'époque de faire de DUP à vocation environnementale, c'était pas le souhait des élus. Les deux outils dont dispose le département, donc pour ceux qui y travaillent, vous les connaissez, c'est un outil foncier avec l'instauration des zones de préemption et un outil financier, fiscal plus exactement, avec l'attribution de la part départementale de la taxe d'aménagement qui est en fait prélevée sur les permis de construire, les autorisations d'urbanisme et qui représente en Vendée environ 7 à 8 millions d'euros tous les ans. Grâce à ce dispositif, le département a pu mettre en place sur l'ensemble du territoire 20 000 hectares à peu près de zones de préemption, avec une grande partie historiquement sur le littoral, évidemment, mais pas uniquement, hein, puisqu'il y a des espaces de bocage, de marais qui sont concernés. Et par ce travail d'action foncière, qui a été une volonté dès le début hein, du département, là où d'autres départements ont pu privilégier des actions contractuelles et de labellisation ou d'accompagnement des territoires, la Vendée a toujours souhaité aller dans une logique d'acquisition assumée. Donc 2780 hectares à ce jour, qui représente 190 sites environ. Et puis pour la parenthèse, le département est également partenaire du Conservatoire du littoral sur la gestion des sites dont il est propriétaire. J'ai mis ce petit focus-là parce que le Conservatoire du littoral peut bénéficier aussi du droit de préemption ENS par substitution du département. Et quand on parlait de stratégie tout à l'heure, Françoise, grâce à un travail de finesse qui a pu être fait à l'échelle des cantons littoraux, le département et le conservatoire du littoral ont pu se répartir la stratégie foncière sur chacun leur secteur respectif. Cette action-là a été remise au goût du jour et réaffirmée dans le cadre d'un schéma départemental, donc c'est un document cadre hein, qui a été validé par l'Assemblée départementale pour la période 2021-2026. Et parmi les différentes actions, les différents objectifs qui ont été pris par nos élus. Il y a un axe fort qui concerne le cœur, on va dire, nucléaire du historique du dispositif en Vendée, qui est l'action foncière, avec une volonté d'atteindre 10% de sites de surface supplémentaire sous protection foncière dans la durée du schéma, et en portant une attention particulière aux petits sites qui auraient pu être oubliés sur les 40 ou 50 premières années de politique ENS du département, c'est-à-dire notamment les têtes de bassin versant, des petits sites de roselières, des tourbières, aussi des coteaux calcaires, etc. Ce qui semblait important aussi pour pouvoir développer cette politique dans le respect des territoires et des gens qui y habitent, c'est de partager et animer par un dialogue territorial cette démarche foncière avec l'ensemble des acteurs du territoire. Donc sur les lieux, je vous préciserai ça juste après. Voilà, là, je vais passer très rapidement sur ces cartes-là. Donc ça représente en fait, je ne sais pas si c'est très lisible, voilà, les zones de préemption sur lesquelles le département a pu engager des actions foncières. Donc vous voyez, hein, ce que je disais tout à l'heure, le littoral est couvert, mais pas uniquement. Et quand on zoome sur la commune qui nous intéresse, donc qui est également un canton, l'Île-Dieu, la protection foncière par cet outil zone de préemption est en place depuis 1975, mais elle a été étendue récemment en 2020. Et aujourd'hui, vous pouvez voir sur cette carte-là que les zones de préemption ENS couvrent plus de 1000 hectares, c'est-à-dire quasiment la moitié de la surface de l'île, et quasiment la totalité en fait, des espaces agricoles et naturels de l'île, puisque ce qui n'est pas concerné par le HURH vert, c'est essentiellement des zones construites, habitées. Et à l'intérieur donc, de ces périmètres-là, donc, vous avez l'état actuel du foncier acquis donc, au titre des ENS donc, depuis une quarantaine, cinquantaine d'années. Et je vous ai fait un petit zoom sur ce secteur-là pour vous montrer voilà, une des difficultés qui surgit sur ce type de territoire, qui est le morcellement. Qui dit morcellement dit difficulté.

avec un caractère particulier insulaire, donc avec beaucoup d'habitats différents, qui vont du platis rocheux jusqu'à la falaise, en passant par les successions du cordon dunaire, avec les prairies, les landes et les pelouses aéroalines qu'a évoqué Olivier et des boisements. Ce qui est à noter sur ce diagramme, c'est un diagnostic qui avait été fait il y a bien peut-être 15 ans maintenant. C'était un premier diagnostic qui a été fait. Ça nous a permis d'aiguiller justement toute cette politique foncière, notamment avec les droits de préemption. Ça identifie en fait les secteurs à enjeu, un pré-diagnostic. Et on se rend compte qu'en fait, dès les années 60, en fait, il y a eu beaucoup d'habitats de landes qui ont été abandonnés. Et on se retrouve avec des états de landes en voie d'enfrichement sur quasiment 34% de la surface qui était concernée sur la côte sauvage. Tout ce diagnostic-là, en fait, était fait sur les zones de préemption. Donc on est vraiment sur le périmètre d'intervention du département. Donc voilà, donc essentiellement de la lande à 22% et de la friche, donc de la lande en voie d'enfrichement à 34%, donc on est quasiment à 50% de la surface. Donc des systèmes qui sont peu évolutifs du fait des contraintes des embruns salés, de la dalle rocheuse qui est en surface avec des sols plus profonds. Donc ce que j'évoquais tout à l'heure, des espaces plutôt des milieux rocailleux, de dalles rocheuses, les pelouses aéroalines qui arrivent en haute falaise, jusqu'à les landes, alors ça c'est des landes plutôt belles, ce qui reste de landes relictuelles plutôt jolies, en bon état de conservation. C'est pas forcément l'état de conservation maintenant à l'heure d'aujourd'hui qui est majoritaire, et donc l'objectif du département est d'aller vers la préservation et la valorisation de ces espaces-là justement. Donc voilà ce que je disais, en voie d'enfrichement. Donc voilà un peu l'état d'évolution majoritaire de l'île, c'est vraiment celui qu'on voit là, à gauche, avec des pruneliers, des ajoncs qui font quasiment presque 2 mètres à 2 mètres 50 de haut. Donc avec des fois même des zones, on travaille avec des agriculteurs, j'expliquerai ça tout à l'heure, mais des zones qui sont maintenant tellement en voie de fermeture que c'est peut-être pas la peine d'intervenir, quoi. Enfin, du coup, ça demande une priorisation des interventions. Déboisement de chênes verts qui vont évoluer jusqu'au chêne vert. Et puis des boisements qui nous posent souci, qui ont été de cyprès de Lambert, qui sont des arbres maintenant qui ont été plantés pareil dans les années 60, 50-60, qui sont arrivés à maturité, entre guillemets, qui sont arrivés en tout cas à sa naissance, et qui tombent petit à petit au fur et à mesure des années, et qui nous posent des problèmes en termes de sécurité du public. Donc l'idée en fait de ce diagnostic-là, du coup, on se rend compte qu'il y a des enjeux qui sont en voie de disparition. Donc l'idée, c'est de l'action principale, c'est l'agropastoralisme, c'est la piste essentielle. Et donc on a, à partir de 2010 à peu près, enfin même avant, 2000, avant que j'arrive, donc c'était Olivier qui avait dû commencer à initier ça, on a fait un premier partenariat avec une ferme en agriculture biologique. La ferme, alors à l'époque c'était Gérard Sage, c'était son nom, juste à son nom propre, il n'a pas de nom. Et cette ferme-là a été reprise par sa fille, donc on a une continuité sur ça. Et ils sont donc en biologique sur de l'élevage ovin, de moutons, avec des races assez rustiques, plutôt de la solognotte. Ils avaient à moitié, au départ c'était mouton vendéen, solognotte, et maintenant ils sont purement souche rustique, solognotte. Donc on voit des mises en place de prairies de fauche. Je ne sais pas si je peux en parler maintenant ou j'en reparlerai après, mais il y a des vrais enjeux sur la fauche, à la fois pour l'écologie, c'est-à-dire pour l'appauvrissement des milieux, c'est la recherche qu'on veut faire pour restaurer les habitats et les enjeux flore, mais aussi par rapport à la ressource fourragère pour ces agriculteurs-là. Ils sont isolés sur une île, donc forcément, acheter du foin, ce n'est pas forcément facile, donc autant le faire en autarcie sur l'île. Donc ces espaces-là sont très recherchés. L'élevage ovin, l'illustration, donc on est sur du pâturage dynamique avec des parcs mobiles. Il y a des grands parcs grillagés en grande partie par le département. Et derrière, à l'intérieur de ces grands parcs, il y a des unités de rotation rapide. L'agriculteur est prêt à bouger ses moutons tous les 7 à 8 jours, donc c'est quelque chose qui est très contraignant. Et en 2010, un deuxième partenariat qu'on a mis en place, de l'élevage avec de la pinoire bretonne, qui est aussi une race de vache rustique. Et donc là, pareil, j'en reparlerai après, mais c'est des projets qui sont complexes, parce qu'on est sur des secteurs très préservés et réglementairement parlant, très protégés, aussi des sites classés. Donc il a fallu mettre en place des clôtures, etc. Donc on a retrouvé un partenariat local pour remettre en place ces élevages de bovins. À la base, c'était un projet de vache laitière. Donc le contexte réglementaire, j'en parlais rapidement avec les clôtures, mais en gros, en 1975, il y a l'instauration de la zone de préemption ENS sur 700 hectares. 1977, l'inscription de la totalité de l'île au titre des sites et des paysages.

0: 6, approbation du POS rendant la côte sauvage de l'île inconstructible, en ND. 1986, promulgation de la loi littorale préservant la bande des 100 mètres et report dans le POS en L146-6. 95, classement de la côte sauvage au titre de la loi de 1930. Je ne maîtrise pas tout ça, s'il y a des questions, ce sera pour Olivier. 2003, mise en place d'un périmètre Natura 2000 au titre de la directive Faune-Flore Habitat. Et 2020, première extension, parce qu'on a eu deux extensions successives, du périmètre de préemption initial sur 336 hectares supplémentaires. C'est-à-dire qu'on a réajusté, on en reparlera un petit peu après, mais nos périmètres d'intervention sur des zones agricoles remarquables et d'autres zonages pour faire un peu de veille foncière. Et on a rajouté des espaces qui n'étaient pas préservés au titre du préemption, qui sont les zones de marais. En fait, il y a 5 marais qui sont sur la côte est et qui sont maintenant couverts par une zone de préemption. Donc les acteurs en jeu surtout, là c'est le cas. Donc le département via la stratégie UNS qui était pilote du projet, la commune de l'Île-Dieu, très engagée sur ce projet-là dès le départ. C'est vrai que sans eux, ça aurait été compliqué de faire tout ce travail de concertation des acteurs locaux, des agriculteurs. Ils faisaient le lien avec les agriculteurs potentiels et tout ça, donc à la fois sur la gestion mais aussi sur la préemption. Donc engagé dans un projet de préservation des paysages, des usages et mise en place de filières courtes. Donc Olivier a précisé dans le PowerPoint régime municipal, c'est qu'ils sont en train de mettre en place une ferme pour refaire de la cantine locale, une cantine municipale. Il y a l'État, bien sûr, la DREAL, inspection des sites sur le volet paysage et Natura 2000 sur le volet habitat. Il y a eu aussi la SAFER qui est rentrée en jeu sur en complément du droit de préemption, pardon, sur les zones en agricole, justement. Donc on s'articule bien entre les zones N, AR, le département, et zones agricoles, la SAFER. Donc il y a eu un gros travail de concertation, de répartition des secteurs avec eux. Les agriculteurs, j'en ai parlé, les deux éleveurs que j'ai évoqués, plus des projets d'installation à venir, bah ça on croise les doigts. Il y a des premiers projets, puis à chaque fois ça abandonne parce que pour des problèmes de construction d'un bâtiment, s'il y a un projet de chèvrerie par exemple, bah s'il n'y a pas le bâtiment qui n'est pas autorisé, qui n'est pas prévu dans le PLU, et bah le projet avorte. En fait, il y a des structures à prévoir aussi dans ces installations-là. Donc si ce n'est pas fait en amont, bah ça ne marche pas. Et qui sont donc éleveurs, tout le volet agricole de l'Île-Dieu est regroupé au sein d'un collectif qui s'appelle Terre Fertile, et qui est animé par le comité de développement de l'agriculture, je crois que c'est le nom, le CDA, qui est animé par un salarié de la commune de l'Île-Dieu, c'est pour dire à quel point ils accompagnent ces politiques. Les chasseurs, donc la plus grosse société de chasse de Vendée, c'est l'Île-Dieu, donc c'est pas un petit interlocuteur, c'est même un gros, qui est à des actions en fait de Alors pour la chasse, ils réouvrent des layons de chasse pour chasser, mais ces layons ont un intérêt pour la préservation des incendies, malgré tout. Et les habitats remarquables qu'on trouve les plus intéressants, bah c'est là où le milieu a été réouvert régulièrement. Et on se retrouve avec des pelouses rases à Eloaline dans ces zones-là. Donc on arrive à combiner deux enjeux, deux usages et qui se complémentent plutôt bien, mais qui demandent à être encadrés. Voilà. Et ils sont aussi un sous-traitant. Parce qu'on a une convention de gestion avec la commune pour gérer des espaces naturels sensibles sur certains secteurs. Et c'est eux qui ont les matériels, comme par le foin j'ai évoqué tout à l'heure, le matériel de réouverture des milieux, les broyeurs, etc. Forcément, pour faire venir ça sur l'île, c'est compliqué. Donc ceux qui sont équipés sur l'île, bah, c'est les chasseurs. Donc ils ont du matériel, donc ils peuvent être sous-traitants de la commune. On a monté un partenariat comme ça avec eux. Et les associations de protection de la nature et les autres structures scientifiques, donc le CEN, le CBNB. Donc le CEN est arrivé dans la partie à partir du moment où on a étendu les zones de préemption sur les marais. Ils ont monté un partenariat avec un financement fonds vert pour monter un plan de gestion sur ces marais, notamment un marais qui s'appelle le marais de la Guerche, avec des premières actions. Il y avait des sous à l'État en 2022. Et du coup, ils ont réussi à obtenir des financements importants. Donc ça, c'est là. Et on s'est rencontrés. Je pense qu'on va... Il y a eu des rencontres très récemment encore pour cadrer ces partenariats avec le CEN et le CBNB, puisqu'il y a beaucoup de plantes protégées, et notamment une plante qui s'appelle l'Isoetis strix, qui est une petite fougère, qui fait partie d'un plan de conservation. Donc du coup, on a aussi des partenariats avec eux.
1: En fait, ce qu'on voulait vous montrer par ces deux diapos, c'est que bon, vous allez voir des jolies photos après de l'état actuel et de ce qui fonctionne. Mais voilà, le contexte est complexe avec beaucoup d'acteurs et avec des réglementations qui sont assez lourdes. Donc tout ça nécessite de bien travailler ensemble, d'anticiper, de pas être pressé, de pas brûler les étapes. Et notamment, je voulais rebondir sur ce que disait Élie sur la SAFER, la mise en place de cette répartition entre les zones agricoles et les zones naturelles, entre le département, la commune et la SAFER, a été assez long, parce que c'est un travail qui s'est fait à la parcelle près, en fait, hein. Et aujourd'hui, à chaque fois qu'il y a une vente qui se fait, ben, on sait qui va agir, comment et sous quelle référence de prix. Donc l'origine de la démarche, bon, on en a un petit peu parlé tout à l'heure, hein. Comme je disais, dans les premiers temps, le département a commencé ses premières acquisitions dans les années 75, mais au petit bonheur la chance, parce qu'il ne s'agissait pas de perturber trop le territoire et de révolutionner l'île, hein, parce qu'une île, ça se révolutionne assez vite. Donc les acquisitions se faisaient au cas par cas ou par exercice de droit de préemption, avec finalement beaucoup d'acquisitions, hein, 1500 parcelles, mais très petites. On parlait du morcellement foncier tout à l'heure, ce qui est la vraie limite, hein, sur ce territoire-là. La forte déprise agricole, je ne vais pas revenir dessus, mais il y a eu beaucoup de disparitions de milieux naturels de grand intérêt, disparition de l'élevage, des abattoirs. Et à partir des années 60, beaucoup de ventes de fonciers, notamment pour tout ce qui est résidence secondaire, avec un appât du gain suffisamment fort pour comment on va dire, inciter les propriétaires ou les indivisions à rester propriétaires. Donc ça s'est un petit peu compliqué. Je sais pas ce que j'ai fait là. Si, c'est bon. Ça s'est un petit peu compliqué à partir des années 60 où les gens espéraient toujours qu'ils puissent en tirer un bon rapport jusqu'en fait à l'instauration du POS avec les zones naturelles et de la loi littorale. Progressivement, donc les milieux se sont fermés. Donc on a eu des augmentations aussi de risques incendie, les problèmes de surfréquentation dont parlait Françoise, qui se sont accrus à partir des années 60 et qui sont aujourd'hui très très prégnants sur l'île, avec problèmes de piétinement, d'érosion, d'incivilités diverses, et également l'invasion de certaines plantes, notamment le fameux baccharis, mais aussi l'herbe de la pampa et puis les griffes de sorcière, Carpobrotus. Tout ça a incité le département, la commune, à réfléchir et devant l'ampleur du phénomène, à mettre en place des actions correctives et anticiper des stratégies dans l'objectif de retrouver les paysages, les usages et toute cette identité de l'île qui commençait à disparaître. Je parlais du prix du foncier tout à l'heure, donc effectivement avec des hausses anormales du prix du foncier naturel et agricole que le département, grâce à ses acquisitions successives, a réussi à réguler. On se retrouve quand même avec des acquisitions aujourd'hui à 1 euro du mètre carré pour des parcelles naturelles, ce qui est quand même très cher pour la Vendée. Donc à partir de 2010, Élie en parlait tout à l'heure, hein, je vais aller vite dessus, le partenariat avec la société de chasse, ça s'est vu, la volonté des agriculteurs aussi, hein, c'est-à-dire qu'il ne s'agissait pas d'aller sur le foncier et d'aller ensuite trouver des agriculteurs qui, hors du territoire pour les installer, il y a eu aussi cette approche du territoire, de vouloir se constituer et de développer une nouvelle agriculture. Donc les deux sont arrivés à peu près au même moment. Les agriculteurs avaient besoin de terre, nous on avait besoin d'agriculteurs, donc ça s'est pas trop mal mis. Et oui, ce que j'ai pas dit par rapport à la SAFER, c'est que il y avait une réflexion qui avait été engagée autour d'un outil payant, donc protection des espaces naturels et agricoles, et qui n'a pas abouti du fait, alors je sais pas s'il y a des représentants de la SAFER ici, mais des coûts assez élevés des prestations de la SAFER pour pouvoir activer le droit de préemption. Donc il y a eu un accord qui a été trouvé entre le département et la commune pour qu'en fait cette veille foncière soit assurée par la zone de préemption avec une action foncière du département sur le N, une action foncière le cas échéant de la commune sur les parcelles agricoles en cas d'absence de projet agricole immédiat ou prévu dans le cadre de la réflexion du collectif agricole. Tout ça, on l'a dit, parce que je vois que l'heure tourne. Ce qui est intéressant à préciser, c'est que dans le cadre de cette réflexion avec la commune, on a engagé aussi une démarche d'échange foncier, puisque le département s'est retrouvé avec pas mal de parcelles très morcelées, mais la commune, je n'ai pas montré de carte, est également dans le même cas de figure. Donc l'idée a été de pouvoir faire une sorte d'aménagement foncier amiable entre les terrains de la commune et les terrains du département pour qu'il y ait des unités foncières. Oui, je vous laisserai dire après, ouais. Et du coup, voilà, donc il y aura des unités foncières qui vont se dégager, unités foncières naturelles, unités foncières agricoles pour la commune, sur lesquelles des projets peut-être plus en phase avec certains types d'exploitation pourront voir le jour, notamment des petits fruits, du maraîchage, des cultures sous serre, etc., ce qui n'est pas possible sur des ENS. Et donc la doctrine, en fait, c'est le dernier point de cette diapo, c'est ne rien laisser passer. C'est-à-dire qu'il faut aussi, la commune comme le département, montrer que cette île est sous veille et qu'on agit main dans la main dans l'intérêt du territoire et de la préservation des espaces naturels. Pour parvenir à passer donc de la transition écologique, de la transition foncière à la transition écologique, on a travaillé, donc Élie notamment, à la mise en place d'un comité de gestion qui est piloté par le département, c'est-à-dire que tous les ans, voire deux fois par an, on réunit l'ensemble des acteurs précités pour évoquer ce qui se passe sur les ENS, mais également dérouler les projets des uns des autres, les stratégies des uns des autres, les ajuster le cas échéant, puisque le territoire évolue, les enjeux et les usages peuvent évoluer. On a également une discussion assez forte et régulière avec la DREAL, parce que comme on le disait tout à l'heure, en étant un site classé en Natura 2000, il y a beaucoup de choses qui nous semblent évidentes, mais qu'il faut expliquer, qu'il faut présenter, évaluer, etc. Donc quand il s'agit par exemple d'installer des clôtures pour favoriser un élevage au vin, et ben, c'est tout de suite un dossier de 40 pages qu'on fait et qu'on doit faire valider à la commission des sites. Ça se passe bien, mais il faut que ça se passe. Et pour la mise en place donc de ces exploitations agricoles extensives, comme on est dans un statut ENS et qu'il y a un certain nombre d'espèces à préserver, Élie en a cité une tout à l'heure, on se doit, nous en tant que département gestionnaire de ENS, de mettre en place des clauses spécifiques. On pourra y revenir très rapidement tout à l'heure, mais notamment du fait des contraintes de date de mise au pré, des dates de fauche, etc., et des impossibilités, par exemple, d'épandage. Le département conventionne sur ces terrains à titre gratuit. Donc c'est une sorte de compensation en nature, d'aide en nature, que le département accorde aux exploitants qui sont engagés dans la démarche. Alors sous forme de photos, alors bon, voilà, on voulait illustrer quand même les propos. Donc les fameuses clôtures voilà, qui nous ont mis à peu près 18 mois à installer entre les autorisations ministérielles et puis les difficultés d'approvisionnement et d'installation sur l'île, d'amener des engins par exemple. Donc là, on doit être sur un arrachage peut-être de Baccaris. Hein. Je file. Clac, tac, tac. Non mais c'est juste les photos à la fin, c'est pour vous dire que voilà, on a bien travaillé. Et voilà la relation avec les chasseurs. Là, vous pouvez voir un exemple d'une échelle qui permet aux chasseurs de passer dans les parcelles agricoles où il y a le bétail. Alors, je vous rassure, ils ne vont pas tirer quand les vaches sont en place. Mais toute la difficulté que Élie rencontre au quotidien, c'est de gérer ces conflits d'usage entre les uns et les autres. Et sur une île, Dieu sait s'il y en a. Alors voilà les belles photos avec donc notre élevage au vin, la ferme qui a pu se monter, qui a été reprise par la fille et qui a pu construire un vrai écosystème qui fonctionne avec des difficultés malgré tout liées à l'insularité. Tout est améliorable évidemment. Donc là sur ces deux dernières diapos, ce qu'on voulait quand même préciser, c'est que le département, bon, ça fait 50 ans qu'il agit sur les ENS, mais on ne peut pas aller partout tout de suite. Donc l'idée, c'est de pouvoir cibler les secteurs les plus vulnérables et les plus fragiles, les plus urgents. Pour cela, le département a lancé une étude spécifique pour l'aider à cibler ses parcelles, tant en termes d'acquisition foncière que de gestion. On a rencontré, il existe encore des obstacles liés à l'absence de filière d'abattage locale. Bon, ça c'est du détail, mais ça compte aussi pour réussir à faire émerger cette filière-là. Le prix du foncier, on en a parlé. Les problématiques d'usage entre notamment les agriculteurs et les chasseurs, qui restent un vrai sujet et qui est très très chronophage, notamment pour Élie. L'idée qu'on a désormais, c'est de pouvoir accompagner au plus près les exploitants qui sont sur nos parcelles ENS en ayant des cahiers des charges vraiment très pragmatiques et opérationnels, donc en se faisant aider par un organisme qui s'appelle Scopella, je ne sais pas si ça vous parle, mais pour pouvoir mettre en place des plans de pâturage vraiment à la parcelle près, en fonction des dates, des contraintes également d'exploitation de l'agriculteur. Donc j'avais mis sur la diapo d'avant, vous avez peut-être vu, ne pas opposer agriculture et nature, hein, c'est-à-dire essayer de trouver le bon compromis pour que tout le monde y trouve son compte. Les périodes de sécheresse, risque incendie, on a parlé rapidement. Et dernier sujet, c'est face aux enjeux d'enfrichement encore de ces terrains-là et aux limites des exploitants qu'on a aujourd'hui sur l'île, on se demande si à un moment donné, il ne faudra pas qu'on mette en place un vrai appel à candidature avec un cahier des charges vraiment bien blindé et qu'on aille chercher éventuellement des nouveaux exploitants, peut-être même qui ne seraient pas ilés et qui seraient capables de répondre à ce cahier des charges. On sait que ça se fait ailleurs, ça existe. C'est peut-être un peu délicat d'emmener des gens qui ne sont pas de l'île sur l'île. Mais on peut espérer que, du coup, avec cet essor de la filière sur l'île, on ait des personnes qui pourraient être intéressées. Désolé pour le dépassement.
2: Mais oui. Pour Olivier et Lee, merci pour cet exemple, cette illustration qui est vraiment extrêmement intéressante. Hein. Vous avez vu le travail en complémentarité sur un secteur qui est vraiment à haute tension. Alors maintenant, on va passer à un autre exemple de stratégie foncière. Avec un outil qui était à un moment, comment dire, mal aimé, je dirais, avec le remembrement, il y avait des...
3: Non, il n'y a personne n'est mal aimé dans la salle, et encore moins l'aménagement foncier. Moi, j'aurais juste une petite question, mais très très rapide, parce que mon voisin de droite doit partir assez rapidement. C'est, vous indiquez qu'il y avait un frein, je dirais, tout ce process, qui est ce parcellaire très, très mité, hein, disparate. Bon, on voit quand même qu'il y a des travaux à la parcelle qui sont... J'oserais pas ce que dire pharaonique, hein. C'est pas le canal Seine-Nord, mais pas loin. Et il y a une procédure qui est dédiée à tout ça. Ça aurait pu être une procédure d'aménagement foncier qui regroupe tout ça. Quel a été le frein à ne pas la mettre en œuvre ?
1: Alors, bah, du coup, moi, j'étais pas là à l'époque, donc ma réponse sera sans doute que partielle. Mais la première approche a été vraiment très environnementale et pas agricole. Et l'idée, c'était de faire de l'ENS. Et à l'époque, la friche, c'était de l'espace naturel. On était, pour tout vous dire, le premier poste avait classé en espace boisé classé la quasi-totalité de la côte sauvage, parce qu'on considérait, je mets tout le monde dans le paquet, que l'espace naturel sensible, c'était de la forêt, et c'était pas de la friche, qui est un terrain inculte. Donc l'aspect agricole est venu après, en termes de moyens de gestion et pas de destination des terres. Ce qui est sûr, c'est qu'il y aurait pu avoir une DUP de fait. Ça avait été fait sur certains secteurs, mais le département s'était cassé le nez et ils n'avaient pas voulu engager cette procédure sur l'île.
2: Maintenant, on va passer à la stratégie de l'aménagement foncier, qui est une stratégie très particulière qui est vraiment définie. Que vous allez vous... Oui, non, mais voilà, c'est ce que je veux dire. Elle est codifiée, mais l'aménagement foncier, c'est vrai que quand on entend le terme d'aménagement foncier, on peut penser à tout le foncier, alors qu'en fait, c'est... disons qu'il faut, il faut préciser cette notion d'aménagement foncier. Elle est véritablement codifiée et concerne des espaces tout à fait particuliers, enfin une réglementation tout à fait particulière. Ce n'est pas tout l'espace naturel et agricole qui est... On ne parle pas d'aménagement foncier pour tout l'espace agricole et naturel.
4: Allez, on va le dire, on va dire le fameux gros mot... C'était ce qu'on appelait avant le remembrement.
2: Voilà. Bon.
4: Avec tous les défauts qu'on a pu coller au remembrement. Hein. Donc aujourd'hui, on fait de l'aménagement foncier, on ne fait pas que du remembrement, on ne fait pas que de l'agricole. Parce que justement, on a pris conscience que sur un territoire, comme vous l'avez dit en introduction, oui, il y a une multitude de milieux. Et on le voit aussi illustré sur l'île Dieu. Il y a des agriculteurs, il y a de l'habitat, il y a de l'ENS, il y a des espaces de loisirs. Donc c'est de l'aménagement agricole, forestier et environnemental.
2: Voilà, c'est ce que je disais, c'est-à-dire que là, maintenant, vous allez nous réhabiliter, on va dire, cette notion d'aménagement foncier qui était quand même un peu... qui avait une mauvaise presse, on va dire. Voilà, alors pour ce faire, nous avons M. Philippe Cachot, qui est président de la commission aménagement foncier de l'Ordre des géomètres experts, et Florent Bonnet-Langagne, qui est à l'aménagement foncier du département du Nord. Non, du Pas-de-Calais, pardon.
4: Enfin, le 6-2, quoi. Allez, ben j'y vais. Ben je suis parti. Donc, comme on a dit en intro, l'aménagement foncier, c'était ce qu'on appelait avant l'hormembrement. L'hormembrement, c'était clairement une procédure pour améliorer la production agricole, hein, notamment au sortir de la guerre, quand il a fallu mécaniser l'agriculture pour nourrir donc l'époque des 30 Glorieuses, simplification des paysages. Quand on regarde sur l'IGN, remonter le temps, c'est assez significatif de voir les réseaux de haies complètement disparus, les parcelles agricoles qui grandissent. Donc, il y a eu des abus, c'est clair. Maintenant, c'est une procédure. Hein. Une procédure, quand elle est conduite par des bourrins, elle ne fait rien de bien. En 2006, l'État, il a dit, bon, clairement, je file ça au département. Et en même temps, il a rénové cette fameuse procédure où, dedans, il y a 5 objectifs. Amélioration de la propriété, donc c'est le morcellement de la propriété. Amélioration de l'exploitation, donc clairement, c'est pour les agriculteurs avoir du parcellaire adapté à leurs machines de plus en plus grandes. Protection des risques naturels. Mise en valeur des espaces naturels et aménagement rural. Donc finalement, j'ai 3 volets sympas et 2 volets qui concernent leur membrement d'avant. Donc dans le Pas-de-Calais, notre constat, ça a été de dire, je dirais un petit peu comme l'esprit des lois de Montesquieu, en disant, y a une loi, maintenant il faut que notre loi, elle doit être relative à notre territoire. Donc on a, dès 2006, un petit peu dit... si on engage des opérations d'aménagement foncier, quelle est la plus-value pour le département? Donc plus-value, la plus simple chez nous, ça a été la lutte contre l'érosion des sols et des inondations, puisqu'on est un département, a priori, les inondations, je pense qu'on commence à connaître. Où on s'est dit, pour le département, c'est un enjeu important sur son territoire. Donc on a dit clairement à la profession agricole, OK, on finance votre agrandissement de parcelles. En échange, on va travailler sur ces thématiques-là. Un peu le politique, enfin, la corbeille de la mariée, quoi. C'est donnant-donnant. On se marie, on vous paye la procédure. Par contre, on va jouer sur le foncier, puisque c'est un peu le thème de l'atelier aujourd'hui, pour faire des choses. Puis progressivement, une fois qu'on travaille sur les inondations, sur le ruissellement, le volet biodiversité, il apparaît. Donc je vais illustrer un petit peu pour vous montrer sur une opération comment on a évolué. Donc le remembrement, depuis 1976, étude d'impact. En 1982, étude, une pré-étude. En 1995, décret-loi sur l'eau. 2005, on devient aménagement foncier. Et depuis 2015, on est aménagement foncier, agricole, forestier et environnemental. Donc il y a un renforcement progressif de l'environnement dans cette procédure qui est soumise à étude d'impact. Donc en gros, vous changez le propriétaire d'une parcelle cadastrale, vous vous tapez une étude d'impact, parce que c'est le remembrement. Mais clairement, vous dites, c'est un peu chaud quand même. J'ai juste changé le nom du propriétaire. Mais vous voyez, on paye. Et en même temps, cette étude d'impact, elle a permis aussi nous améliorer. Sans l'étude d'impact... Sans le pouvoir de police, je pense qu'on n'aurait peut-être pas évolué. Et là, ça nous permet maintenant, à chaque étude d'impact, on nous en demande de plus en plus. Mais j'ai envie de dire, tant mieux, hein, c'est quand même plus sympa de travailler sur les chauves-souris que de rester à de l'agricole. Le foncier, je dirais, on va illustrer, hein, de toute façon, que ça soit... de l'environnement, de la biodive, de la lutte contre les inondations, tout ce que vous voulez, on a un entonnoir, hein, l'entonnoir du foncier. On a plein de projets, mais je n'ai pas le foncier. Bah ouais, c'est compliqué. Hein. Ah ouais, on fait des études. Ah, il y en a plein. Il y a plein d'inventaires. Mais j'ai pas le foncier. Bah, c'est ballot. L'aménagement foncier, dans certains cas, ça peut marcher. L'aménagement foncier, en fait, dès l'étude de faisabilité, on va dégager les objectifs et un projet de territoire. Donc, dans mon département, ça va être, voilà, on a des problèmes d'érosion, d'inondation. On sait à peu près ce qu'il faudrait faire. Les agriculteurs, ils sont pas d'accord pour signer les conventions. Parce qu'en fait, ils font des échanges entre eux. Les propriétaires ne sont pas au courant. En faisant un aménagement foncier, ben, je fais un gros bloc pour un agriculteur, un deuxième pour un autre. Entre les deux, la haie, les gars, elle ne vous gêne pas. Bah ouais, c'est vrai. Donc, de manière pragmatique, en retravaillant le foncier avec eux, finalement, la haie, la bande enherbée qui était au départ mise par le bureau d'études au milieu de leur parcellaire, c'était une contrainte. Comme c'est entre deux parcelles, maintenant entre deux îlots, finalement, bah, la contrainte, elle est minime. Donc, tout au long de la procédure, on rappelle bien aux agriculteurs que nous, département, la société civile, elle attend aussi quelque chose de cette opération. Ce n'est pas juste l'amélioration des conditions d'exploitation. Donc on implique les communes aussi, en leur disant, vous avez peut-être des petits projets aussi. Hein. Le tour de village, c'est peut-être le moment dans l'aménagement foncier de le faire, monsieur le maire, puisqu'on va refaire le cadastre. Donc essayer d'impliquer les communes, les communautés de communes. Et bien sûr, c'est beaucoup plus facile d'imposer d'avoir des objectifs en matière de résultats lorsqu'on finance. On peut être exigeant quand on a de l'argent et qu'on finance. Quand on est exigeant et qu'on n'a pas d'argent, c'est un peu compliqué de convaincre des gens qui, au départ, c'est leur parcelle. Je lui demande de faire un effort parce qu'il faut sauver la planète. Ouais, ça va être chaud quand même. En réunion publique, c'est un peu dur. Donc après... Je vais vous montrer sur un exemple, pardon. Après différentes tentatives sur un secteur du Pas-de-Calais, on a plusieurs communes qui ont exprimé le souhait de procéder à un aménagement foncier. C'était au début des années 2000. On s'est retrouvé avec 2759 hectares en procédure d'aménagement foncier. L'étude nous a montré qu'on avait notamment des rivières qui étaient très sensibles très sensibles au ruissellement. Donc on était sur des rivières à truites, mais en vrai, c'était mort. Hein. À chaque coup d'eau, la rivière, vous voyez, elle est marron. Et puis, en plus, ce territoire, il est sympa parce qu'on a un périmètre, une aire d'alimentation de captage d'une agglo voisine. Donc forcément, on se dit, ouais, ça va être sympa, ça va être chouette. Et puis en plus, y a des petits problèmes d'inondation des fois. C'est assez récurrent, il y a eu quelques morts. Donc en fait, tout était réuni un petit peu pour mettre les agriculteurs autour de la table, leur dire, il faut faire quelque chose. De toute façon, si vous ne le faites pas, ça va être imposé. Et tous ont dit, bah oui, vous avez raison, on a 75% du bassin versant, c'est des parcelles agricoles. Donc on a forcément un rôle majeur dans la gestion des ruissellements. On ne leur a pas dit, c'est vous, c'est de votre faute. On leur a dit, forcément, vous occupez l'espace de manière très importante. Donc forcément, sans vous, on ne peut pas réguler les flux. Et chose assez sympa, la communauté de communes, localement, elle menait des études d'érosion. Donc sur un même territoire, vous avez de la protection de captage. Vous avez une communauté de communes qui lance des études. Enfin, en fait, il y a tout ce qu'il faut, sauf le foncier. Et puis nous, département, dans nos ENS, on avait une ancienne voie ferrée, reconverti en voie équestre, Et puis, en regardant un petit peu le cadastre, on s'est rendu compte que, en fait, les terrains de la, à l'époque, la SNCF, en forme triangulaire, etc. Donc, les agriculteurs cultivaient chez nous. Des fois, la voie verte, comme on l'appelle, était chez eux. Donc, en gros, on a dit, ben, on va remettre dans des limites cadastrales la réalité de la voie verte. Et puis, en fait, on a récupéré 4 hectares. On avait 4 hectares de terrain acheté avec, via la taxe, enfin ENS, qui était cultivé. Donc, rien qu'en jouant sur le cadastre, je récupère du foncier. Ça, c'est magique. En plus, c'est l'agriculteur, on lui dit, ben non, c'est à nous. Et il le sait, il n'y a aucun problème. En disant, comme on remet bien les parcelles, c'est logique. Et inversement, quand tu cultives, on comprend bien que tu ne vas pas t'arrêter, faire marche arrière en disant tu conduis un tracteur. Déjà, moi, avec la 206 du département, j'arrive pas à me garer, donc avec un tracteur. Et puis mes collègues des ENS, ben, en plus, sur la voie verte, ils ont fait pas mal de mesures. Donc forcément, ils ont trouvé, là, je ne vais pas vous l'apprendre, plein de choses super sympas. Me demandez pas ce que c'était, mais c'était chouette. Des pollinisateurs, des papillons, ça j'ai retenu. Un muscardin, je crois que chez nous c'est assez rare. Enfin, plein de choses, voilà. En gros, c'est un corridor réel. Donc, au-delà de la restructuration simple du parcellaire agricole, Notre feuille de route, c'était être en pouvoir de traduire en termes d'abattement les travaux connexes, donc les haies, les plantations, arriver à abattre une pluie 20 ans au sein des bassins versants, en se disant on se fixe l'objectif 20 ans, on verra à combien on arrive, si on arrive à 100%, 50%, 40%. Répartir les maîtrises d'ouvrage avec tout le monde, hein. Parce qu'il y a les communes, les communautés de communes, le département, enfin, il y a tout le monde. Donc, qui fait quoi? Il y a les agriculteurs aussi. L'eau qui sort des champs, peut-être que c'est à eux de la gérer. Par contre, protéger le lotissement, moi, je préfère que ça soit la commune. Je n'ai pas confiance aux agriculteurs. Ce n'est pas leur métier de gérer un bassin d'orage. Je préfère que ça soit une collectivité. Et pour eux, c'est aussi une garantie. C'est trop de responsabilité. Néanmoins, les agriculteurs, quand ils sont organisés en AFR, donc association foncière, alors on dit AFAFAFAF. Moi, je préfère dire AFR, association foncière de remembrement. En gros, c'est le syndic de la copropriété. Dans une résidence, il y a bien le syndic qui gère les poubelles, les espaces verts et le parking. Là, l'AFR, elle va gérer les chemins de remembrement, les haies dans les parcelles, en disant, en vous organisant de manière collective, c'est beaucoup plus simple l'entretien. Enfin, en tout cas, dans le Pas-de-Calais, on a l'habitude de fonctionner comme ça, en disant, on est plus fort ensemble que tout seul. Et ensuite, dégager tout ce qui est maîtrise foncière pour pouvoir faire des ouvrages d'hydraulique. Sécuriser le montage financier concernant l'investissement, vous allez voir après, bon, je dévoile un petit peu, 3 millions d'euros de travaux. Donc, faut le sécuriser, hein, parce qu'au département, ils font la gueule maintenant. Vu la situation foncière des départements, il y a 5 ans, c'était youhou, enfin, il n'y a pas de problème. Voilà. Tenir compte de la ressource en eau potable aussi. Ah, j'ai dit eau potable. Ah, il y a l'agence de l'eau, en fait, ils ont peut-être un peu d'argent, eux. On pourrait peut-être leur demander s'ils n'ont pas envie d'investir. Et concilier aménagement foncier et biodiversité. En disant, tant qu'à faire, si on fait tout ça, c'est un peu dommage de dire comment je peux le qualifier. Est-ce que tout ça, ça va avoir un impact positif en termes de biodiversité? Donc mes collègues des ENS vont travailler là-dessus. Je vous montre par un petit film comment a évolué ce programme de travaux. Donc vous avez le secteur, les 8 communes. Au début, on avait fait un petit programme de travaux connexes assez simple. Hein. Des petites haies, des petites fascines. Le truc léger avec la chambre d'agriculture pour froisser personne. Enfin, voilà, le truc classique, quoi. Et puis, il y a eu quelques inondations sympas. Donc, on a dit, en gros, aux géomètres et au bureau d'études, il faut muscler le jeu. Donc, on a déterminé les écoulements des bassins versants. On a regardé un petit peu tout ce qui était existant, les éléments topographiques, pris en compte les aires de captage, pris en compte aussi, j'attends, vous voyez, les projets, les études de la communauté de communes. On a pris en compte aussi les prairies, les fameuses prairies, concerté tout ça avec les communes localement, proposé un nouveau programme de plantation et le boulot du géomètre, c'est de refaire le parcellaire et traduire ça dans le foncier. Donc chaque haie, chaque bande enherbée maintenant a une parcelle et a un propriétaire. Donc derrière, le jour où dans 20 ans, 25 ans, il faut replanter, on a déjà le foncier. C'est ce que permet l'aménagement foncier, et ça c'est très important, c'est de donner une parcelle à notre élément biodiversité ou lutte contre l'érosion. Parce qu'une fois qu'on a le foncier, ben, la com2com, peut-être qu'un jour elle va passer ça au syndicat de bassin versant. Mais c'est pas grave, hein, on fera juste un changement de propriétaire. Mais le foncier, il est déjà là. Donc les générations d'après gagneront du temps. En gros, la commission, donc c'est l'organe qui pilote l'aménagement foncier. Ben, en gros, tout ce qui a été pelouse sèche, prairie en fond de vallée sur les pentes, prairie humide et alignement d'arbres remarquables, etc., etc. Donc tout ça, on l'a bien pris en compte comme étant existant et donc à conserver, non négociable. Notre voie verte avec nos 4 hectares, eh ben, on a permis de récupérer ces 4 hectares. On va les ventiler pour faire des mares écologiques qui ont aussi un rôle hydraulique en tête de bassin versant. On crée 53 km de haies sur les 8 communes. Donc 53 km, c'est super important. Enfin, c'est énorme. En sachant qu'en plus, c'est des haies, on a mis 4 ans. Mes collègues, ils m'ont dit, une haie, en général, on met 2 rangs. Dans l'idéal, si on mettait 2 rangs, un espace au milieu en herbe et 2 autres rangs, d'une part, ils peuvent flinguer les 2 premiers rangs avec leurs produits, il restera toujours 2 rangs. Et en plus, au milieu, que ce soit les chasseurs, la LPO, tout ça, ça peut être un... J'ai oublié le nom, mais en gros, ça va créer un micro-milieu où ça va évoluer. Donc, on a fait en fait des bandes arbustives ou bandes boisées. On a proposé des arbres de OG pour mettre en place une filière bois. Bon, ils m'ont dit, là, vous allez un peu trop loin. Donc, on a réduit, on a dit, bon, ça, on le fera pour les prochains. Donc, 53 km de haies, des haies avec des fascines. J'y vais plus vite. OK, on y va. Des haies avec des fascines, etc. Bien sûr, les haies, on a tenu compte qu'il y a aussi un usage agricole. Hein. Donc, on laisse les espaces pour qu'ils puissent aller de parcelle en parcelle. Il paraît que c'est bénéfique pour les chauves-souris. On les emmène pas sur la RD. Donc, tant mieux. Bien sûr, respecter des plantations adaptées en fonction du type de sol, etc. etc. En gros, on consacre 23 hectares, 79, après remembrement, à la mise en place de biodiversité. Donc, c'est 34 terrains de foot, pour donner un exemple concret. On a 13,6 km de chemin qui étaient cultivés, qu'on a récupéré avec les communes pour faire de l'environnement. Des petits exemples de chemins cultivés. Donc 13 km. Nos parcelles du département, vous avez l'illustration de ce que je disais sur la gauche de nos parcelles ENS sur le cadastre complètement farfelu. Donc on va ventiler ça pour faire des mares tampons ainsi que des fois des agrandissements de voiries dans les endroits accidentogènes. Donc nos mares tampons, ben, voilà ce que ça va donner à terme. Et dans la voie verte, mes collègues font aussi des aménagements de micro-mares. Donc sanctuariser cette voie verte aussi, puisque c'est un endroit où des engins agricoles pouvaient passer. En remettant les parcelles du bon côté, ben, les engins agricoles n'ont plus besoin d'y passer. Ce qui est mieux parce que c'est une voie équestre et il paraît que ce n'est pas génial. Moissonneuse-batteuse contre chevaux, c'est pas... il y a des conflits d'usage. Les prairies supprimées, on ne les a pas supprimées, on les a déplacées. Chaque prairie, on avait fait une fiche d'identité pour que l'agriculteur ne se trouve pas embêté avec la PAC après, en disant on a déplacé les prairies, on peut prouver où ça a été, etc. Au niveau de l'argent, en gros, 28% de travaux sur la voirie, 72% de travaux sur des plantations, sur cette opération d'aménagement foncier. Répartition, le département, au global, il prend 65% du montant, 8% pour les communes, 27% seront payés par les agriculteurs. Donc c'est bien, il y a une participation aussi des agriculteurs. Vous avez les montants sur le tableau de haut. Donc on est à 3,5 millions et des brouettes. Et on espère justement avoir une aide de l'agence de l'eau. Parce qu'avec les 3 millions, j'ai bouffé tout l'argent de mon service en fait. C'est ballot. Et mes collègues des ENS... justement, vont mise en place d'une expérimentation avec la LPO et le GONS et le groupement ornitho du Nord. On va mettre en place un suivi un petit peu pour voir si Noé ont une influence aussi bien sur les pollinisateurs que sur certains oiseaux inféodés au milieu agricole ouvert. Donc voilà. Ensuite, le syndicat de bassin versant, on le fait travailler sur une modélisation avec le BRGM pour voir l'abattement au niveau MES pour les cours d'eau et puis aussi en termes de ruissellement. Donc comme ça, pour essayer d'avoir de la donnée chiffrée. Des mesures de protection, puisque le préfet, à la fin de l'aménagement foncier, a protégé toutes les plantations qu'on va créer. En plus, ça tombe bien, moi je suis assermenté pour aller vérifier qu'ils ne vont pas les détruire. Donc... il y a ce qu'il faut. Et en plus, j'ai deux collègues qui s'occupent d'accompagner les associations foncières et les communes pour pouvoir réaliser les travaux, choisir les maîtres d'œuvre, etc. Donc je dirais le service d'Arty jusqu'au bout. On vend l'entretien, non, pas encore, mais on va les aider à faire les cahiers des charges pour les entretiens. Donc voilà, je laisse la place à Philippe Cachot, qui était le géomètre en charge de l'opération. Il repense à casquette de l'ordre des géomètres.
5: Il me reste un petit strapontin pour présenter les choses et je vais faire vite. Bon, merci à Florent qui a rendu, je dirais, ce qu'était le remembrement, a rendu les lettres de noblesse aux opérations d'aménagement foncier. Bon, tout ça pour dire que quand on a une bonne équipe pour piloter, avec une maîtrise d'ouvrage départementale et une maîtrise d'œuvre départementale, puisqu'en fait, depuis la loi de décentralisation 2005-2006, c'est le quotidien, bon, on arrive à travailler. Alors, c'est une opération effectivement que le cabinet a menée pendant quelques années et le résultat effectivement est très opérant. Donc là, je simplement quelques mots par rapport à l'aménagement foncier dans le cadre de l'ordre des géomètres experts, puisque pour mener une opération d'aménagement foncier, il faut effectivement être géomètre expert inscrit à l'ordre, mais il faut aussi être agréé par le ministère de l'Agriculture. Sur 1800 confrères, on est peut-être maintenant, je ne sais pas, une vingtaine à pratiquer ces opérations avec passion. Voilà, donc l'aménagement foncier, vous l'avez compris, peut répondre à différentes problématiques, y compris des problématiques de relocalisation des activités et des biens, sur des sujets de gestion de traits de côte, par exemple. Nos assises nationales de la sobriété foncière, une partie a été, je dirais, menée sur La Rochelle, et le sujet de la gestion du trait de côte fait partie de nos réflexions au sein de l'ordre des géomètres experts. Donc effectivement, identifier lors d'une étude d'impact et la réalisation d'un schéma directeur de l'environnement les éléments naturels et du paysage. Donc cette procédure aménagement foncier effectivement est très vertueuse puisque, vous l'avez compris, elle met à disposition le foncier en fonction des enjeux du territoire. Je le rappelle, trois piliers pour l'aménagement foncier, restructuration des propriétés agricoles au sein des exploitations agricoles. C'est une fonction régalienne depuis la Deuxième Guerre mondiale, mais je dirais aménagement pour les collectivités, donc les nouvelles dessertes, mise à disposition de réserves foncières, et puis le sujet des paysages. Je rappelle, et j'ai souligné ce que disait Françoise tout à l'heure, ça ne sert à rien d'essayer d'inventer des procédures qui existent maintenant depuis 70 ans, qui marchent très bien. Il ne faut simplement pas oublier qu'en l'occurrence, une procédure d'aménagement foncier, c'est un triptyque. Donc il y a un jeu d'acteurs qui est important. Et effectivement, ce qui est important, c'est que le pilotage de la procédure entre le département... Alors, il n'y a pas de représentant de bureau d'études aujourd'hui, mais le bureau d'études d'environnement qui mène l'étude d'impact, le cabinet de géomètres experts, les associations, qu'on marche tous ensemble pour livrer ce que Florent a proposé, qui était, je le rappelle, une procédure en termes d'environnement plutôt très offensive, eu égard au département, je dirais, du Pas-de-Calais. Voilà, et non pas du Nord, comme ça a été dit tout à l'heure. Intégrer les projets environnementaux, donc des zones humides, protection de la ressource en eau. On a aujourd'hui des exemples sur des départements, je ne sais pas s'il y a des gens de l'Ille-et-Vilaine, mais aujourd'hui des procédures d'aménagement foncier ou des études qui sont menées sur des problématiques de périmètre de captage, donc sur Saint-Malo, sur Rennes, dossier du Coglet par exemple. Voilà, donc la procédure est tout à fait adéquate, et puis détachée, hein, donc identifiée, intégrée, et détachée en concertation. Tout à l'heure, on conventionne pour essayer de réguler des usages sur le territoire de l'île-Dieu. L'aménagement foncier, c'est avant tout de la concertation et c'est avant tout amiable. Je dirais que tout est dans la procédure, puisqu'il y a une commission qui représente les intérêts des propriétaires, des exploitants, des collectivités pour mener tout ça. Donc nous, notre orientation, c'est effectivement à la séquence éviter, réduire et compenser. Ce serait plutôt d'y répondre avec une séquence identifier les sujets sur un territoire. Alors ruraux, périurbains. Et nous, aujourd'hui, on considère que même sur un secteur qui est urbain, il y a des départements qui font des procédures d'aménagement foncier et qui mettent dans le périmètre d'aménagement foncier les secteurs urbanisés. Ce n'est pas pour autant qu'on va échanger les chambres à coucher des propriétaires, mais sur les sujets de communs de village, sur des problématiques de desserte, où il y a des conflits d'usage entre les habitants et le monde agricole, je dirais que si cette problématique est dans le périmètre d'aménagement foncier, on arrive à la traiter. Voilà. Et on met le foncier à disposition de ses usages. Alors, on a tenu nos assises de la sobriété foncière dans une logique zéro artificialisation nette. Et je dirais, pour relever le défi des transformations induites par cette trajectoire, premier point, donc adapter la procédure foncière. Aménagement foncier agricole, forestier, environnemental, pour que l'environnement devienne un fait générateur. Voilà, donc ça, c'est ce qu'on vit, on commence à vivre dans le département d'Ille-et-Vilaine, mais il y a d'autres départements qui s'y intéressent. Ça, c'est le premier point. Pérenniser, puisque vous l'avez compris, il y a des financements qui peuvent être importants. Et il est important effectivement de pérenniser tous ces travaux. Et nous, on considère, je le détaille tout à l'heure, qu'on pourrait tout à fait inscrire dans les procès-verbaux des propriétaires, puisque je le rappelle, hein, la procédure d'aménagement foncier modifie le parcellaire et vient publier au service de la publicité foncière les nouveaux lots. Avec les droits réels qui sont rattachés et les notions d'ORE, par exemple, pour l'avoir présenté au ministère de l'Agriculture sur des sujets de plantation de haies, on pourrait tout à fait, sur un compte de propriété, venir publier une ORE dans le cadre de la procédure d'aménagement foncier. Et alors élargir, je dis bien élargir et pas mettre à la place d'eux, hein, puisque vous êtes très nombreux, comment dirais-je, à être des maîtres d'ouvrage, enfin, département. C'est d'arriver à des notions qu'on retrouve sur des ouvrages linéaires de maîtrise d'ouvrage déléguée,
3: où bien évidemment la maîtrise d'ouvrage est départementale, ça me paraît important, mais si on le voit aujourd'hui, des collectivités, des intercos, des agglos ont des velléités et des besoins de lancer une procédure d'aménagement foncier, qu'elles puissent aussi les cofinancer, ce que ne permet pas de façon aisée aujourd'hui, comment dirais-je, le code rural et de la pêche maritime. Donc, adapter un diagnostic, c'est qu'effectivement, la FAF constitue un outil indispensable pour répondre aux objectifs de la loi climat et résilience. C'est un sujet d'actualité et il permet l'adaptation de la structure foncière aux projets environnementaux. Cette réglementation actuelle ne laisse pas la possibilité de mettre en œuvre un AFAF avec pour uniquement l'objet environnemental. Alors, on peut le détourner, mais ce n'est pas clairement sanctuarisé et codifié dans le code rural. La proposition, c'est d'introduire effectivement l'environnement comme élément déclencheur de l'AFAF, c'est-à-dire que la feuille de route d'une procédure d'aménagement foncier, clairement, on va protéger telle ou telle zone humide, on va protéger tel ou tel milieu. Voilà, ça c'est le premier point. Pérenniser, c'est ce que je disais tout à l'heure, les travaux réalisés en AFAF en réponse à des objectifs environnementaux ne sont soumis à aucun contrôle une fois que la procédure est clôturée. C'est-à-dire que on fait un programme de plantation de haies, on publie l'opération d'aménagement foncier, et si on ne met pas les mesures ad hoc, alors de surveillance, il y a des départements qui le font, mais c'est souvent entre 0 et 5 ans, il y a la politique de la tronçonneuse qui peut effectivement se mettre en œuvre, et du coup, toute cette ingénierie du territoire, tout ce financement dans le cadre du programme de travaux connexes, s'érode pas à pas en fonction des années culturelles. Donc la proposition, c'est qu'à la clôture de la procédure d'aménagement foncier, que la procédure d'aménagement foncier effectivement ne pourra être prononcée qu'à condition que les ORE, les obligations réelles environnementales, soient publiées au service de la publicité foncière. Ça devient un droit réel qui est sanctuarisé et sur lequel on peut mettre des dispositions de surveillance, de contrôle. On peut tout imaginer. Voilà. Alors, aujourd'hui, quand on fait une procédure d'aménagement foncier, on a des propriétés qui nous sont données par le service de la publicité foncière et on n'a pas la possibilité de rajouter des charges particulières ou des droits réels sur ce compte de propriété. On doit juste simplement le reporter sur les parcelles d'attribution et bien vérifier que les intitulés de compte sont conformes à la réalité. Voilà. Ces éléments, bien sûr, issus de la concertation au cours de la procédure, ont été également préalablement validés par la commission communale, donc à l'échelon local, et par la commission départementale. Voilà. Et donc élargir, c'est ce que je disais à des mots tout à l'heure, la propriété foncière constitue effectivement un pivot central de la mise en œuvre des objectifs environnementaux liés à la loi climat et résilience. J'essaie d'aller assez vite. La préservation des zones à fort potentiel environnemental oblige donc à retravailler les structures foncières pour faire cohabiter les espaces agricoles avec les espaces naturels et forestiers. Depuis 2005, Florent l'a dit tout à l'heure, les conseils départementaux ont la maîtrise d'ouvrage et la maîtrise d'œuvre totale de la procédure d'AFAFE, sachant que la fonction régalienne de l'audit environnemental est restée au service de l'État. Aujourd'hui, des intercos, des communes souhaitent utiliser la FAF en tant qu'outil d'aménagement de leur territoire, en qualité de maître d'ouvrage délégué. Donc on pourrait imaginer. Alors, ça se pratique un petit peu, je ne sais pas s'il y a des Lyonnais. Il y a des notions de maîtrise d'ouvrage délégué qui se sont pratiquées. Proposition qui est effectivement de repenser la procédure d'AFAFE en élargissant, et non pas à la place de, la maîtrise d'ouvrage à l'intercommunalité ou le cas échéant à la commune. Voilà, donc un petit peu les orientations de la profession, en tout cas les éléments de communication que je souhaitais vous présenter.
2: Merci beaucoup. Merci Philippe et Florent de cet exemple extrêmement, cette expérience de stratégie foncière extrêmement intéressante. Donc on vient de voir deux expériences très riches. Donc en conclusion, comme vous l'avez vu, après ces deux expériences, l'importance de prendre en compte la question foncière et de mettre en place des stratégies, l'importance de la concertation, je crois que les intervenants vous l'ont prouvé tout au long de leur intervention, l'importance aussi de la pédagogie et de la sensibilisation, on va regarder ce qui bloque, on va essayer de trouver des leviers qui vont faire évoluer les mentalités. Donc effectivement, ça demande, hein, ils vous l'ont démontré, ça demande du temps long, comme on disait, hein, l'aménagement du territoire, c'est vraiment sur du temps long. On le redit, hein, l'existence de multiples outils, c'est inutile de demander à ce qu'il y en ait de nouveaux qui soient créés. Par contre, on peut les faire évoluer. Justement, Philippe a fait deux propositions qui me semblaient intéressantes, hein, mais toujours avec l'outil déjà existant. Et donc une nécessité aussi d'une volonté des élus, mais je crois que vous le savez, des dirigeants, des acteurs de terrain également, pour développer des stratégies foncières et mettre en place les outils nécessaires. Je le redis, une coordination, une complémentarité entre les différents acteurs et une articulation aussi entre les différents outils mis en place, notamment au niveau des droits de préemption. Voilà, donc maintenant...

0: la formation ou les meilleures pratiques en termes d'ambition environnementale, parce que évidemment on cherche aussi à s'inspirer et ça pourrait nous permettre d'améliorer encore l'ambition.
1: Alors, oui, des deux côtés, même si en fait on est du même côté. Premier point, il y a des outils de formation pilotés par l'IFOCAP. L'IFOCAP, qui est c'est la formation des cadres paysans. Alors le terme est un petit peu vintage, mais c'est une ingénierie de la formation qui est tout à fait efficace. Il y a des programmes de formation qu'on peut vous faire passer, qui sont établis en partenariat entre SAVE, alors, qui est le syndicat d'aménagement en valeur environnementale, qui est l'ex-Gérard des géomètres experts, pour ceux qui ont connu, pour ceux qui des plus âgés qui ont connu ce syndicat, et l'Ordre des géomètres experts. Et donc, on met à disposition ces formations. Il y a un programme annuel. Par exemple, je crois que le 24 septembre, il y a un sujet qui est mené sur le contentieux, qui est menée par Michael Rivier, qui est une ancienne personne du ministère de l'Agriculture et qui maintenant est directeur, je dirais, des affaires juridiques de la FNSAFER. Donc, premier point, des programmes de formation. On a, nous, en notre sein, des webinaires qui vont être menés au sein de l'Ordre des géomètres experts via la filiale Publitopex, qui va s'ouvrir aux non-géomètres experts. Enfin, on va arrêter de rester ensemble entre géomètres experts, c'est chiant. Il faut absolument ouvrir les choses. Voilà, c'est le premier point. Sur la partie technique, on a co-rédigé et co-signé entre l'ANATAF, pour certains sont peut-être membres de l'ANATAF, des instructions techniques, hein, parce que le code rural, c'est sympa, mais quand vous regardez ce qu'il y a dedans, c'est compliqué de faire une opération d'aménagement foncier. Elles sont co-signées entre l'Ordre des géomètres experts, le syndicat SAVE et l'ANATAF. J'ai aussi pour volonté de le faire signer à l'ADF, puisque c'est quand même, vous êtes les, l'ADF est quand même, représente quand même les maîtres d'ouvrage. Voilà. Ça, c'est le premier, c'est les deux premiers points. Florent.
2: Du point de vue des départements, donc puisqu'on est là avec le réseau Idéal, il y a effectivement l'Association nationale des aménageurs fonciers ruraux, l'EF. Peut-être forestier. Enfin, c'est une communauté du réseau Idéalco. Voilà. Donc là, il y a une plaquette faite par l'ANATAF à destination, je pense, des élus départementaux et des maires des communes rurales. Sinon, je dirais le service qui s'occupe de l'aménagement foncier dans votre département. Il me semble qu'il y a un service en Loire-Atlantique assez... Voilà, ils sont bien. Voilà, donc après, des formations pour les élus. En Seine-Maritime, il y a l'AREAS, donc c'est une association régionale qui travaille beaucoup sur les problématiques d'érosion des sols. Je sais qu'ils ont mené des petites formations sur les inondations, l'érosion, à destination des membres des commissions. Je sais qu'en Seine-Maritime, dans les départements normands, ils ont fait ça à une époque. Si, pour avoir, voilà. On a aussi les commissaires enquêteurs, puisque tout ce qui est procédure, enquête publique, etc. Donc je sais qu'eux aussi ont des supports de formation pour bien comprendre un petit peu ce qu'est l'aménagement foncier, hein, ce qui est un peu compliqué au départ quand on ne connaît pas du tout les procédures foncières. Et puis sinon, j'aurais envie de dire, vous avez le VRP des géomètres, hein, experts. Et donc eux, c'est leur, c'est les professionnels, c'est les sachants en aménagement. Sachant que nous, le département, on est conducteur d'opération. Moi, mon job, c'est de traduire ce que dit le géomètre aux agriculteurs qui parlent le ch'ti, hein, et aux élus du Pas-de-Calais, et inversement.
1: Je crois savoir que l'ANATAF a aussi rédigé un guide de procédure, non ? Ça veut dire oui, je crois. Voilà. Voilà. Sur la partie régalienne, administrative des choses. Mais je ferai passer par le réseau, du coup, le programme de formation IFOCAP. Hein. De toute manière, vous tapez IFOCAP, il y a un site qui est très bien fait. Et.

0: je prêche. Enfin, on a travaillé avec le service de l'IFOCAP, avec l'IFOCAP, parce qu'on tient à ce que ces formations, il y ait des stagiaires département et géomètre expert. Je le dis, l'élément de réussite d'une opération d'aménagement français. Alors même si on peut se chamailler en off, s'engueuler parce que on est en retard, parce que vous payez pas, parce que enfin ça, on peut imaginer tous les sujets du quotidien. Mais quand on est devant une commission d'aménagement foncier, faut vraiment parler le même langage. Et effectivement, le gage de réussite, c'est une continuité de la procédure, c'est-à-dire qu'elle s'arrête pas. Elle peut faire 3, 4 ans, 5 ans, c'est pas trop le sujet, mais qu'elle s'arrête pas pendant 6 mois ou un an. On le vit dans certains départements, c'est une catastrophe, on ne se reconnaît pas. Hein. Au bout de 6 mois, personne ne se reconnaît. Et que d'autre part, effectivement, les propriétaires exploitants sentent qu'ils sont accompagnés avec un bureau d'études, un géomètre, le département. Voilà.
1: Et la NATAF. Mais là, c'est souvent plus compliqué parce qu'en fait, il faut un nombre pour que la formation se mette en place, et l'aménagement foncier, c'est quand même pas forcément, il n'y a quand même pas énormément de gens qui travaillent dedans. Donc effectivement, moi je sais que généralement l'IFOCAP, j'y vais régulièrement pour suivre leur formation, mais Idéal Coupe, ça peut être un sujet à leur faire remonter.
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3: Au début de l'année 2012, le label HVE, dit de haute valeur environnementale, était officiellement créé sous l'égide du ministère de l'Agriculture. Ce label, conçu pour préserver l'écosystème naturel des exploitations et réduire au maximum la pression sur l'environnement, serait aujourd'hui revendiqué par 5% des agriculteurs. La mention HVE, pour aussi vertueuse qu'elle puisse paraître, n'est pourtant pas exempte de critiques, dont celle de l'Office français de la biodiversité qui relevait fin 2020 que ce label ne présente dans la grande majorité des cas aucun bénéfice environnemental. Au cours de cette même année 2020, la Cour des comptes avait déploré que tous les plans consécutifs au Grenelle de l'environnement de 2007 demeurent pour l'instant très en deçà des objectifs fixés alors, notamment celui de réduire de moitié l'usage des pesticides en France à l'horizon 2018. 2018, c'est justement l'année où Valérie Murat et son association Alerte aux Toxiques, basée à Bordeaux, ont décidé d'envoyer 22 bouteilles de vin certifiées HVE au laboratoire Dubernet pour détecter d'éventuels résidus de pesticides dans leur composition. La publication des résultats de ces analyses a valu à Valérie Murat et à son association une condamnation à 125 000 euros de dommages et intérêts pour dénigrement collectif suite à une action en justice portée notamment par le comité interprofessionnel des vins de Bordeaux et près d'une vingtaine d'autres plaignants. Valérie Murat, ou quand la dénonciation des pesticides ulcère le vignoble bordelais, c'est le titre de ce nouveau numéro d'interférence. Aujourd'hui, suite de notre entretien et deuxième épisode de cette série, Laboratoire et autres subtilités d'analyse.
4: Alors pour expliquer un petit peu, parce que c'est un petit peu technique, dans les analyses de résidus de pesticides, quand on en retrouve, c'est détecté à partir d'un certain seuil. Donc selon le laboratoire, on peut détecter avec des seuils très bas ou des seuils un petit peu plus hauts. Et ensuite, on peut aussi, par exemple, il peut y avoir une présence d'une substance active dans une bouteille qui n'est pas détectée par le laboratoire parce que le seuil est trop bas. Pourquoi ? Pour plusieurs raisons. D'abord, quand le vin est en fermentation, la fermentation alcoolique, cela précipite les résidus qui sont dans le raisin de cuve, c'est-à-dire la vendange qui commence à être vinifiée dans le chai. Donc déjà, ça réduit. Après, il peut y avoir aussi des utilisations de décontaminants à pesticides qui permettent en fait de réduire les traces, voire de les effacer. Donc ça veut dire que si certaines substances actives ne sont pas détectées par le laboratoire, ça ne veut pas dire qu'elles n'ont pas été utilisées. Elles ont peut-être été utilisées, on n'en a pas la garantie, mais elles ont peut-être été utilisées, mais elles ont été soit réduites, soit effacées par les différentes fermentations et aussi peut-être l'utilisation de ces décontaminants à pesticides comme la zéolite, le charbon actif et le plus performant, le flopure. Et je voudrais faire juste une petite focus sur le flopure, il est tellement efficace et surtout sur les pesticides cancérogènes, mutagènes, reprotoxiques, perturbateurs endocriniens et SDHI, qui sont les plus dangereux sur le marché, mais il est tellement efficace sur cela que dans des webinaires qui sont à destination des professionnels de la viticulture, on conseille aux professionnels d'utiliser des pesticides CMR pour pouvoir les effacer ensuite ou réduire leur présence dans les bouteilles quand il y a des analyses grâce au flot pur. Et c'est pour ça que nous avions beaucoup mis en garde il y a 2 ans et que nous étions en train de nous dire qu'il deviendrait peut-être obsolète de faire prochainement des analyses de nouveau, parce que si le flot pur effaçait toutes les traces des résidus présents dans les bouteilles de vin, on ne pourrait plus les détecter et du coup ça permettrait à des professionnels de dire zéro résidu de pesticides, ce qui est très grave parce que cela invisibiliserait complètement la pratique professionnelle, à savoir l'utilisation de pesticides de synthèse pour produire le vin d'avril à septembre, et ça invisibiliserait aussi, et c'est le plus dangereux, l'exposition en premier lieu des ouvriers, des ouvrières agricoles et des populations riveraines. Donc les gens qui vivent, qui travaillent, qui sont là de manière fortuite près des rangs de vigne, ou bien les gens qui fréquentent les établissements publics, culturels, sportifs, les ESAT, les EHPAD, etc. Et le problème est que ici en Gironde, dans le plus grand département de France, plus de 60 000 hectares...
3: Viticole.
4: Viticole, oui. Absolument, le plus grand département viticole, vous faites bien de le préciser. Le paysage géographique est très très imbriqué dans les vignes. Ici, il y a des maisons, des établissements sportifs, culturels, des écoles, qui sont très près des vignes. Parfois, les cours de récréation sont à 3 mètres, 5 mètres des premiers rangs de vignes. Et il y a quand même 132 écoles enclavées dans le Bordelais. C'est pas rien. Et ce que nous dénonçons, et ce que moi je dénonce depuis 10 ans, c'est l'utilisation de pesticides de synthèse parmi les plus dangereux pour produire des vins et qui exposent en premier lieu les ouvriers et les ouvrières agricoles et en second lieu les populations riveraines. Jusqu'ici, dans le centre-ville de Bordeaux, on retrouve la présence de substances actives qui sont utilisées parfois à plus de 60 km d'ici dans des analyses d'air qui sont réalisées par ATMO, qui est une organisation qui fait des prélèvements et d'analyses de l'air. Et chaque année, les résultats d'analyse d'air de ATMO montrent la présence de pesticides qui sont utilisés parfois très loin d'ici, et à des seuils qui ne sont pas si éloignés de ceux que l'on retrouve sur les sites de prélèvement, par exemple au nord du Médoc, à Saint-Estèphe. Et ça, c'est la preuve que tous les ans, pour produire des vins, en fait, tout le monde baigne dans des vapeurs de produits toxiques.
3: Justement, sur cette exposition, mm-hmm. à la fois des ouvriers agricoles et puis des populations qui vivent autour des exploitations, mais même un petit peu plus loin, vous, votre père était viticulteur. Mm-hmm. À quel moment cette question des pesticides, finalement, interpelle peut-être votre esprit, le sien? À partir de quand vous vous posez des questions là-dessus?
4: Quand mon père tombe malade. Parce que toute sa carrière, mon père a été... D'abord, il a fait un bac viticulture. Il aurait eu 80 ans à la fin de l'année. Hein. Donc, il faut aussi un peu replacer dans le contexte. Il a fait un bac viticulture. C'est comme ça qu'il a appris à travailler. Toute sa carrière, tous les conseillers techniques, tout dans les chambres d'agriculture, dans les caves coopératives, parce que mes parents étaient coopérateurs avant d'être à leur compte. Tout le monde, tous les professionnels de ce secteur ont toujours conseillé à mon père d'utiliser des pesticides de synthèse pour protéger ses récoltes, et en se protégeant lui, et il risquait rien. Et pendant toute sa carrière, pendant 42 ans, on lui a répété ça. Et lui, il y a cru et il a adhéré à ça. C'est comme ça qu'il a appris à travailler et il se protégeait correctement. Et pour lui, il ne prenait pas de risques. Donc le jour où il est diagnostiqué, mais surtout le jour où, 4 mois après son diagnostic, le service du professeur Brochard, le service de pathologie professionnelle à Bordeaux, lui annonce que, suite aux examens menés et à l'étude de son calendrier professionnel, il y a un lien entre exposition à l'arsenic du sodium de 58 à 2000 et que sa pathologie vient de là et qu'elle est inscrite dans un tableau de la MSA et qu'avec ses documents, il va pouvoir aller faire valoir ses droits. Et là, le toit de la maison lui tombe sur la tête. Parce que là, il se rend compte que même en se protégeant, en respectant toutes les règles d'usage pendant toute sa carrière, il a été exposé à un produit dont on ne l'a jamais alerté sur les dangers pour sa santé. Parce que si on l'avait alerté, mais bien entendu qu'il ne l'aurait pas utilisé. Bien entendu. Et d'ailleurs, tous les autres professionnels de la viticulture n'auraient pas non plus utilisé ce produit si on leur avait dit qu'ils pouvaient attraper un cancer, une tumeur de 15 cm d'épaisseur sur 10 de long. Forcément.
3: Rendez-vous demain pour le prochain épisode de cette série et d'ici là, restez à l'écoute et en alerte.
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Hein, vous savez que la politique de l'eau en France, elle est organisée par grands bassins. Donc ici, nous sommes sur le bassin de la Loire et de ses affluents, donc l'Allier. Et à l'intérieur de ces bassins, la France a mis en place un système de gouvernance assez original avec des agences qui sont dirigées par un conseil d'administration composé de représentants des élus, de représentants des usagers et puis aussi bien sûr de représentants de l'État. Et à côté des agences, les comités de bassin. Et donc les comités de bassin regroupent des représentants, là encore, des élus de l'ensemble des usagers et des administrations. Et ils ont pour rôle, ces comités de bassin, notamment de voter le document stratégique à l'échelle du bassin, le SDAGE, et les conditions de sa mise en œuvre et d'en surveiller l'application. À l'échelle immédiatement en dessous du SDAGE, se trouvent les SAGE, les schémas d'aménagement et de gestion des eaux, qui sont définis à l'échelle des sous-bassins. Et à l'échelle encore en dessous, se trouvent les contrats territoriaux qui représentent des stratégies d'action sur les différents territoires pour améliorer l'état écologique, notamment, et l'état qualitatif et quantitatif des masses d'eau.

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0: Depuis que je préside la commission environnement, ça fait maintenant 5 ans, je mesure la diversité des acteurs du territoire, que ce soit les acteurs économiques, mais aussi les acteurs de protection de la biodiversité, ou tous ceux qui participent à l'élaboration des connaissances et à la capitalisation de ces connaissances. Je crois vraiment que le terme clé de s'appuyer sur l'existant, de faire avec et de continuer le partenariat qui existe, ça me semble quelque chose de très important. Et au regard de notre expérience, notre modeste expérience bourguignonne sur la SRB, je crois qu'on n'y arrivera que comme ça. Et il faut vraiment que les agences régionales de la biodiversité puissent intégrer tous ces acteurs sans faire à la place, parce qu'il y en a qui travaillent depuis longtemps et qui travaillent bien depuis longtemps, en faisant avec. Et bien sûr qu'on ait les moyens aussi de le faire. Alors, dans les régions, on n'est pas sur des compétences obligatoires. On essaye de mettre les moyens qu'il faut pour la biodive. C'est pas toujours simple. Je crois qu'on y arrive. En Bourgogne, on a essayé de le faire, en particulier dans le cadre des futurs fonds européens, puisqu'on a essayé de réserver sur la fameuse OT6, sans être un peu technique, 10 millions d'euros, 7 pour la biodive, 3 pour l'eau. Mais pour en venir aux agences régionales de la biodive, je crois vraiment que s'appuyer sur l'existant, faire en complémentarité et faire avec, c'est quelque chose qui me paraît indispensable pour que ça puisse fonctionner. Et alors, l'enjeu en vaut la chandelle, et notre expérience montre que c'est, à mon avis, comme ça qu'on y arrivera.
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Nous avons évidemment une politique d'accompagnement de l'agriculture bio, puisque là aussi, nous sommes la première région française de par ses surfaces converties à l'agriculture biologique. On est trois régions, en fait, à être un peu en avance là-dessus. Chez nous, c'est plus des céréales, plus sur le département du Gers, d'ailleurs, qui a réussi à s'organiser avec notamment des coopératives qui ont réussi à travailler depuis maintenant plusieurs années sur cette problématique et qui sont, je pense, très, très abouties maintenant. La satisfaction qu'on peut avoir par rapport à cette activité, c'est qu'on se rend compte que l'agriculture conventionnelle, contrairement à ce qu'on pourrait croire et ce qu'on a pu observer dans les années antérieures, est en train de s'inspirer des techniques de l'agriculture biologique. Et il y a aujourd'hui des passerelles qui se sont créées entre ces deux agricultures qui marchaient depuis trop longtemps en parallèle. Et chacun apprend de l'autre, et je crois que c'est véritablement une bonne chose qu'on essaye, nous en tous les cas, d'accompagner à travers un certain nombre d'outils démonstratifs qui peuvent être mis en place.

Bonjour mademoiselle. Écoutez, je vous trouve très mignonne. Voilà, je me présente, je m'appelle Alain Chamfort. Vous me reconnaissez peut-être ? Non. Je suis chanteur de variété et je passe parfois dans le poste. Voilà, Manu Reva, oui, c'était moi. C'était votre chanson préférée ? Ah bon, celle de votre mère. Oui ? À propos, vous habitez toujours chez vos parents ?

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1: Vous n'avez jamais acheté un seul de mes disques, alors? Ah non, non, je suis pas vexé, non, pas du tout. Vous savez, les goûts et les couleurs, chacun a droit à son opinion, c'est bien, c'est bien. De toute façon, entre gens évolués, on finit toujours par se trouver un terrain d'entente. Par exemple, physiquement, vous me plaisez beaucoup. Non, non, mais je vous prends pas pour une fille facile, non.

Dites-moi, mademoiselle, par simple curiosité, qu'est-ce que vous lui reprochez au juste à ma musique ? Trop mièvre ? Pas assez rock ? Gentillet ? Vous aussi, vous trouvez ça ? À ma maison de disques me disent ça, les journalistes l'écrivent, mon ex-femme n'arrête pas de me répéter. Ça doit être vrai. Mais bon, je suis comme je suis. Qu'est-ce que je peux faire ? À moins que vous n'avez pas envie d'être mon manager.

0: Vous avez vraiment de beaux yeux, vous savez. Je suis sûr qu'on est fait l'un pour l'autre. Je vais faire une chanson pour vous. Vous verrez, ça sera un tube. C'est quoi votre petit nom? Gabriel? Ah, ça a déjà été fait. C'est pas grave, on va dire Gabi alors. Ah même ça aussi. Ben Gab, ça rime avec Balab. Vous voyez, on est bien parti. Quand je vous disais qu'on était fait l'un pour l'autre.
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0: cette espèce sur le terrain. Autre sortie qu'on vous propose, donc en dehors du dimanche 13, eh bien c'est le samedi 19, toute la journée. Là, cette fois, c'est une balade sur les sentiers et hors des sentiers. Ça fera à peu près 6 km au cours de cette journée. Eh bien, vous pourrez découvrir le massif du Plantorel, différents attributs donc, qui composent la maturité forestière, découvrir la forêt entre les gros arbres et le bois mort. Et puis, découvrir aussi comment tous ces éléments ont un rôle à jouer pour offrir les capacités d'accueil nécessaires à héberger la biodiversité en forêt. Alors voilà, si vous êtes intéressé par le massif du Plantorel ou par la sortie donc sur le Campagnol Amphibie, il faudra vous adresser à Nature en Occitanie. Vous les trouverez facilement avec votre moteur de recherche. À bientôt pour un prochain rendez-vous.
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1: Bonjour et bienvenue pour un rendez-vous des infos durables. Aujourd'hui, on va parler de l'école d'été, biodiversité et vecteurs. Ça se passera du 14 au 18 septembre et c'est soutenu par la région Occitanie. Les objectifs des écoles d'été qui vont se dérouler juste auparavant, eh bien, ce sera un lien entre la perte de biodiversité et l'émergence de maladies qui est fréquemment souligné. Le rôle des vecteurs en tant qu'élément de biodiversité, l'objectif de cette formation, c'est d'explorer les maladies vectorielles qui affectent les humains, les animaux et les plantes dans une perspective One Health à travers divers modèles impliquant moustiques, tiques, mollusques, pucerons et compagnie. C'est donc ouvert à tous les gens qui font des études dans ce domaine ainsi qu'aux professionnels des structures non académiques. L'ambition serait de réunir différents profils pour les faire interagir dans une approche unique de la santé. Voilà pour cette école d'été sur la biodiversité et les vecteurs, soutenue par la région Occitanie. Donc vous pouvez aller sur le site, je vous rappelle, de la région. Ça se passera du 14 au 18 septembre prochain. À bientôt pour un prochain rendez-vous sur l'antenne.

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0: Ce que je dirais, c'est que vous avez raison, c'est à nous d'impulser ces vraies idées.
1: La preuve, par exemple, avec l'alimentation.
0: Oui, mais ça a un coût. C'est un coût. Moi, aujourd'hui, je souhaiterais remplacer tous les véhicules diesel que j'ai dans mes services techniques par des véhicules, certes, alors pas tous, mais des véhicules électriques. Mais le véhicule électrique, ça a un coût. Il n'y a pas tout à fait l'aide possible. Et en tant que maire, je suis obligé de regarder le budget. Et c'est ce budget qui me freine. C'est qu'aujourd'hui, on a des dotations moins importantes. Il faut faire très, très attention. Et du coup, on développe moins ces choses-là. Moi, je pense que si nos véhicules étaient électriques, l'idée de l'air, moi, me semble quand même très, très importante pour notre santé. Donc, je pense qu'il faut qu'on aille vers d'autres solutions.

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2: Alors nous, ce qu'on a développé, et moi je l'ai amplifié depuis 2014, c'est les déplacements doux. Donc, comme notre Zac Andromède est traversé par le tram, il fallait pouvoir aller rejoindre ce tram, pas forcément en voiture. L'idée, c'était de créer des pistes cyclables, des chemins piétonniers, pour que les gens puissent aller naturellement sur les deux seules stations qu'a la ville de Beauzelle. Il y en a une qui a un parking relais. On pensait, quand le tram est arrivé, qu'il allait être trop petit. Il s'avère qu'il est plutôt bien calibré parce que les gens viennent de plus en plus à pied, en vélo. Il y a des aménagements à faire. Et ça, je reconnais que c'est pas toujours simple à faire. Et ça prend quand même un petit peu de temps aussi. Et pareil, il faut toujours expliquer ces choses-là.

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1: Le préjudice écologique si vous voulez, c'est quelque chose qui est abordé souvent à l'occasion de crises, lors de grands accidents, ou surtout d'ailleurs les plus connus sont les accidents maritimes type Erika, Prestige, Exxon Valdez, Samoco Cadiz et j'en passe. Mais bien évidemment, le préjudice écologique ne se réduit pas à ces grandes catastrophes. Souvent, ce sont de petits préjudices. Et depuis maintenant quelques années, le droit français, qui n'est pas organisé pour gérer des préjudices qui toucheraient à la nature sans qu'il y ait de relation avec l'homme ou de relation avec un collectif humain, ne permet pas de réparer correctement. Donc il y a une réflexion qui est menée par pas mal de personnes, notamment des gestionnaires de territoire, les gestionnaires de territoire, pour être clair, c'est aussi bien des organismes publics que quelquefois des associations, et qui sont confrontés à ce préjudice, donc qui ont réfléchi avec d'autres, avec des professeurs de droit, avec des avocats, maintenant des assureurs nous rejoignent et beaucoup d'autres. Et nous avons depuis quelque temps essayé d'avancer pour qu'à un moment ou à un autre, au-delà, si vous voulez, du droit français qui nous reconnaît, alors je vais pas vous noyer avec beaucoup de... Je vais essayer de vulgariser un maximum mon propos. Mais en gros, si vous voulez, le droit français est pensé de manière anthropocentrique. Il faut toujours qu'il y ait un lien à l'homme. Donc la nature n'a pas de personnalité. La nature n'ayant pas de personnalité, à partir du moment où on veut l'indemniser, ça devient compliqué. Alors vous allez me dire, il y a effectivement eu des avancées. Il y a la loi LRE, mais qui est un... Et l'avocat qui est auprès de moi, Maître Mabille, vous éclairera peut-être un petit peu là-dessus, qui est un régime administratif et qui n'est actionné que par le préfet. Qui effectivement est une loi qui c'est la loi sur responsabilité une loi sur responsabilité qui est passée en 2008 je crois 1er août 2008 mais qui est une loi si vous voulez qui n'a jamais connu d'application en France à ce jour.

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1: Bonjour et bienvenue dans les infos durables de Radio Terre. Aujourd'hui, on parle de Suisse normande de tourisme. Alors, c'est pas du tout en Suisse que ça se passe, mais ça se passe en Normandie. Comme le nom l'indique en partie, il s'agit d'une fête des arbres, le Festival de la Nature, qui revient cette année le 12 et 13 septembre. Les amoureux de la nature, du jardin et des savoir-faire locaux, eh bien, devraient réserver ce week-end, car le 12 et le 13 septembre, vous pourrez découvrir au château d'Outrelaise à Gouvix. Alors, Gouvix, ça se trouve à peu près une trentaine de kilomètres au sud de Caen. Pendant deux jours, vous pourrez

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1: Bonjour et bienvenue dans ces infos durables. Aujourd'hui, on va parler des Assises nationales de la biodiversité. Elles se tiennent chaque année et voyagent un peu en France. Je crois que l'année dernière, c'était Bordeaux. Cette année, ça sera Tours et ce sera du 29 septembre au 1er octobre 2026. Donc, cet événement rassemble de nombreux acteurs engagés pour la préservation du vivant, comme des collectivités territoriales, des associations, des experts, des entreprises et des institutions publiques. Pendant 3 jours, donc, il y a des conférences, des ateliers, beaucoup d'échanges, de nombreux sujets. Donc sont proposés à cette occasion. Le réseau des conservatoires d'espaces naturels, donc le CEN, sera également présent sur l'événement cette année avec un stand pour valoriser ses actions et échanger avec tous les participants. Si vous habitez Tours, eh bien vous pouvez toujours aller y faire un tour parce que c'est ouvert à certains moments et il y a des conférences très intéressantes. Les Assises de la biodiversité, donc 29 septembre au 1er octobre à Tours. À bientôt pour un prochain rendez-vous.
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0: Patrick Jeds, L'évolution des villes, 1915. Patrick Jeds, botaniste, biologiste, sociologue et géographe écossais, né en 1854 à Ballaterre et mort en 1932 à Montpellier. De 1888 à 1919, il dirige la chaire de botanique de l'Université de Dundee. Connu pour ses travaux innovants dans le domaine de la planification urbaine, il introduit notamment le terme de « région » en architecture et invente le terme « conurbation ». Extrait de « L'évolution des villes », 1915. Le progrès de la science est dans une grande mesure une question de progrès des notations. Mais une notation n'est pas seulement une aide à la réflexion. Elle devient aussi trop facilement une cage à réflexion de laquelle il est difficile de s'échapper. Ceci est, en fait, l'histoire de la grande et merveilleuse notation arithmétique de l'argent, dans laquelle l'esprit paléotechnique, sous toutes ses formes et développements, de l'écolier au millionnaire, du ministre de l'Éducation à l'économiste, a été et est, dans une certaine mesure, enfermé et confiné. Continuons à gaspiller la réserve nationale d'énergie pour le gain individuel, et des résultats extraordinaires peuvent être indubitablement obtenus sur le plan de la richesse monétaire. Mais lorsque ces résultats précis commencent à être réalisés, au sens matériel distingué du sens financier, quels sont-ils? Qu'y a-t-il ici à montrer, en plus des susdites rues trop misérables, des maisons trop misérables et des vies sous-développées? Au contraire, l'économiste néotechnique qui économise consciencieusement les ressources nationales et son souci, par exemple, de planter des arbres pour remplacer ceux qui ont été abattus, et plus, si possible, est absorbé par les réelles économies. Sa forêt est une vraie banque, très différente des crédits des messieurs Rothschild. En fin de compte, elle nous appartient vraiment en tant que contribuable. Encore une fois, sous l'ordre paléotechnique, l'ouvrier, aussi mal renseigné soit-il, comme nous tous, à la suite de son éducation traditionnelle qu'il a dirigée vers l'argent au lieu du budget vital, n'a encore jamais eu de maison adéquate, rarement plus de la moitié de ce qui pourrait constituer une maison décente. Mais tandis que l'ordre néotechnique arrive, son habileté dirigée par la vie envers la vie et pour la vie, lui, l'ouvrier, comme dans toutes les vraies villes du passé, aristo démocratisé en citoyen productif, décidera de la construction des maisons et de la planification de la ville, même de la conception urbaine, et tout ceci suivant une échelle pour rivaliser avec, voire dépasser, les gloires d'antan. Il exigera de créer des rues principales pour des maisons, des jardins et des parcs majestueux, et bientôt des monuments, des temples reflétant ses idéaux, plus grands que ceux d'autrefois. Mais tandis que notre richesse monétaire paléotechnique et notre réelle pauvreté sont associées au gaspillage et à la dissipation des ressources prodigieuses de l'énergie et des matières, ainsi qu'à leur pouvoir d'utilisation, que la connaissance croissante de la nature nous révèle, leur meilleure utilisation néotechnique apporte avec elle des potentialités de richesse et de loisirs au-delà des rêves utopiens du passé. Cette fois-ci, l'ordre néotechnique, si cela veut dire quelque chose, avec sa meilleure utilisation des ressources et de la population pour l'amélioration de l'homme et de son environnement, signifie que ceci représente une proposition commerciale, la création, ville par ville, région par région, de ces utopies, chacune un lieu de santé et de bien-être efficace, même de beauté glorieuse et à sa manière sans précédent, renouvelant et rivalisant avec les meilleurs exploits du passé, et tout cela commençant ici là-bas et partout, même là où notre désordre paléotechnique semble avoir été le pire.
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0: La Fabrique écologique, c'est un think tank transpartisan qui a été créé il y a déjà 2 ans et demi, qui en fait comprend à la fois des responsables de différents partis politiques, de l'arc républicain comme on dit, et puis aussi des personnes qui sont en entreprise, qui mélangent secteur public, secteur privé, également des étudiants passionnés par la question écologique. Et je pense qu'on met souvent en avant le côté transpartisan, mais moi ce qui m'intéresse le plus, c'est qu'on y mélange toutes les générations. Et qu'au fond, on s'aperçoit, dans cet espace de génération climat, on voit bien que se côtoient ceux qui ont 18 ans et ceux qui en ont 60. Et on voit que la préoccupation écologique, elle traverse aujourd'hui l'ensemble de la société française, avec quand même encore un gros boulot à faire du côté des catégories populaires. Mais voilà, c'est le plus de la Fabrique écologique, c'est qu'elle a mélangé les milieux, les débats et les manières de parler d'écologie.
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0: était naze. Il n'y avait rien, aucune pêche, aucune énergie, rien du tout. Je suis censé animer une émission.
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2: Bien, alors, il m'est choix de dire quelques mots sur l'outre-mer. Bon, Madame la députée l'a bien dit tout à l'heure qu'en termes de biodiversité marine, et d'une manière générale, la biodiversité est à 80% située en Outre-mer et puis à 97% des espaces maritimes. Bon, les chiffres exacts qui sont donnés sont de 96,3%, et il faut savoir que la France est implantée dans 4 océans. La France est aux antipodes, un peu partout. Face à cela, il est bien évident qu'on subit de plein fouet. Et quand on regarde la situation des Outre-mer, ce sont pour la plupart des îles plus grandes que d'autres, à l'exception de la Guyane qui constitue une partie continentale. Ben, vous prenez la Guadeloupe, la Martinique, Saint-Pierre-et-Miquelon, vous allez de l'autre côté, la Nouvelle-Calédonie, la Polynésie, voilà quoi. Donc vous avez Mayotte. Ce sont des îles pour la plupart et qui subissent de plein fouet le problème de dérèglement climatique. On se pose beaucoup de questions. Avant même de parler de biodiversité, on se pose beaucoup de questions sur l'avenir des littoraux de ces îles. Et pour ce qui me concerne, ma commune, c'est une commune littorale. En Guadeloupe, 97% des communes sont des communes littorales. Donc on est confronté à la mer. Bon, à ceci près, c'est qu'on constate que les ultramarins n'ont pas la culture marine. Et on n'est pas toujours tourné vers la mer. On l'a vu avec la pêche, qui est toujours resté un stade artisanal. Et conséquence pour nous, ben, dès qu'il y a une pollution qui provient des sols, de la terre, ben, on est affecté de plein fouet sous le milieu marin, sous les activités humaines qui sont liées au milieu marin. Donc voilà pour ce qui concerne cette réalité que nous avons, réalité qui en même temps constitue des inégalités, parce que lorsque en espace marin, l'outre-mer représente 96,3% des espaces maritimes français, en même temps, le littoral métropolitain est mieux protégé que les espaces marins au niveau de l'outre-mer. On est à 23,63% de protection du littoral métropolitain, mais on n'est qu'à 3,08% de protection des espaces maritimes en outre-mer. Donc vous voyez quand même que l'écart il est conséquent.

0: faut savoir que nous avons une commune de 974 hectares, qui est plutôt verte. Donc on a énormément d'espaces verts. Il est relativement difficile de gérer la gestion des espaces verts sans produits phytosanitaires. Ils sont conservés dans les espaces cimetières, comme la loi le permet. En revanche, nous avons acheté un énorme tracteur avec un bras, c'est une épareuse.
1: Pour faire de l'arrachage mécanique.
0: Faire de l'arrachage mécanique. Et puis nous avons nos fameux moutons et chèvres qui nous tondent les espaces verts. Voilà, au bonheur des enfants et des parents d'ailleurs qui viennent leur donner, en dehors de tout cela, en dehors de l'herbe qu'elles mangent et des ronces, et ils mangent également des carottes et du pain que donnent tous les parents le soir en rentrant de l'école.

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1: Bonjour et bienvenue dans les infos durables. Aujourd'hui, on va partir en forêt avec les petits explorateurs de la forêt. C'est une sortie qui vous est proposée par Nature en Occitanie. Elle sera animée par Michael Nicolas et Charlotte Bresson de la Pie Bavarde. Cette sortie donc aura lieu le 3 octobre et dans la nature, il s'agira de patrouiller, de gratouiller, de farfouiller et avec les enfants, on finit toujours par trouver un trésor, parfois laissé par un habitant sauvage des lieux. Il s'agira d'explorer l'environnement, la forêt et tous ses mystères à partir d'un atelier ludique pour les tout-petits. Alors si vous voulez initier vos chérubins à leur environnement et à tout ce qui se passe dans une forêt qui n'est pas visible au premier coup d'œil, eh bien je vous propose cette sortie. Donc pour cela, il faudra contacter Nature en Occitanie que vous retrouverez facilement sur votre moteur de recherche. À bientôt pour un prochain rendez-vous.
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1: Bonjour et bienvenue dans les infos durables. Aujourd'hui, on va parler de développement durable et notamment de la semaine européenne. Semaine européenne du développement durable qui se déroulera du 17 septembre au 9 octobre. Donc une plage un peu plus longue que la semaine, comme vous vous rendez compte, pour afficher de nombreux événements. C'est un moment idéal pour proposer un challenge interne ou offrir un avantage salarié et responsable. L'objectif, c'est de promouvoir les 17 objectifs de développement durable de l'agenda des Nations Unies pour les années 2030, un moment clé pour encourager des actions concrètes en entreprise. Et si vous ne savez pas comment commencer, bien, il y a 13 articles qui ont été regroupés en 13 solutions éco-responsables pour accompagner les entreprises dans la tradition. La carte cadeau éthique cadeau permet à vos collaborateurs de consommer par exemple auprès de 1000 enseignes engagées dans le zéro déchet ou dans les modes éthiques. Si vous souhaitez mettre en place une de ces actions, notamment dans les entreprises, donc vous pourrez participer au Forum mondial Convergence. C'est le rendez-vous international des acteurs du changement, que vous soyez une entreprise, une ONG ou une collectivité. Alors pour cela, eh bien, il faut vous renseigner sur la Semaine européenne du développement durable qui se tiendra à partir du 17 septembre prochain. À bientôt pour un prochain rendez-vous.

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1: Ce qui est important aussi, c'est que cet art de bâtir, il rejoint aujourd'hui, et il y a eu beaucoup de travaux là-dessus, on est aussi capable de parler de la valeur en termes d'énergie de ces bâtiments, dans la façon dont ils ont été conçus, dans la qualité de leurs matériaux. Donc ce sont des choses que l'AVAP permet de révéler à nouveau aujourd'hui. On dépasse avec les questions actuelles simplement l'approche historique, architecturale. Il y a aussi cette intégration des données par rapport aux questions environnementales.
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1: Alors, ce que l'on a appris, donc, le consensus scientifique autour d'effets sanitaires connus, allergisants dermatologiques respiratoires, les effets neurologiques, notamment les maladies neurodégénératives comme Alzheimer, qui se développent beaucoup, Parkinson. Alors, Parkinson, depuis 2013, est reconnu maladie professionnelle par la Mutualité sociale agricole chez les agriculteurs. Les effets cancérigènes qui ne sont plus à démontrer, et aussi l'hypersensibilité chimique multiple. Effet de perturbateurs endocriniens, vulnérabilité accrue lors de l'exposition dès le plus jeune âge ou au stade intra-utérin. Dans le cadre de la mission d'information, on a rencontré, mince, j'en parlais tout à l'heure, mais malgré tout, je vais le dire à ce sujet-là, enfin, tous les scientifiques ou les spécialistes. Et là, on a rencontré un chirurgien, un pédiatre du CHU de Lille qui s'est spécialisé dans les malformations des nourrissons directement liés aux pesticides. Quand on entend cette personne professionnelle du monde médical nous parler de son travail, ça bouge énormément. Et les pesticides, un des facteurs de l'émergence des maladies dites environnementales, de ces nouvelles maladies, entre guillemets, liées à l'environnement, notamment avec des effets croisés.

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4: Sur les gaz de schiste, je crois qu'il ne faut pas non plus croire au Père Noël. C'est vrai que nous ne reproduirons pas, même dans le meilleur des cas, le modèle américain. Toutes les études qui aujourd'hui sont à notre disposition montrent que, oui, a priori, il y en a, probablement pas dans ta région, José, car la zone la plus propice, c'est l'est du bassin parisien, donc chez Copé, Jacob et consorts. Bon, et c'est probablement là qu'il y a des potentialités, mais ça ne représentera jamais l'intégralité de notre consommation de gaz naturel, même si cela peut, de manière non négligeable, réduire quand même nos importations, je dirais même plus, réduire aussi la dépendance, y compris politique, qui est la nôtre, vis-à-vis des pays exportateurs. Aujourd'hui, d'où vient notre gaz naturel? Nous n'en consommons pas énormément, je vous l'ai dit, à peu près 13 à 15% de notre balance énergétique. Mais il vient d'où? Alors, de pays sympas et gentils, Norvège, Pays-Bas, mais ça va s'épuiser plus rapidement qu'on ne le pense. Et pour le reste, ce sont des gros tuyaux qui viennent de Russie, c'est Gazprom. Bon, est-ce que Poutine est un ami à avoir? Ça vient de nos amis les généraux algériens et donc de la Sonatrach et de nos amis qataris. Malgré tout, il y a une certaine forme de dépendance géopolitique qui n'est pas totalement négligeable.

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1: Bonjour et bienvenue dans les infos durables. Aujourd'hui, on va parler d'un colloque aménagement et biodiversité des continuums fluviaux et littoraux. Ça se passera le 30 septembre, du 30 septembre au 2 octobre exactement, à Mont-Saint-Aignan, en Seine-Maritime. C'est un rendez-vous scientifique qui fait le point sur les impacts des aménagements hydrauliques et industriels, notamment sur la biodiversité des milieux aquatiques, sur les cours d'eau, estuaires et zones humides des littoraux. Le colloque aménagement et biodiversité des continuums fluviaux se tiendra donc cette année comme une deuxième conférence organisée par la Société Hydrotechnique de France sur les aménagements et la biodiversité. Il s'intéresse aussi à l'ensemble des continuums terre-mer, des milieux naturels aquatiques, depuis la source des cours d'eau jusqu'aux milieux littoraux et leur interface que constituent les estuaires et les deltas. Beaucoup de choses qui seront en débat donc ce jour-là. Je vous rappelle la date, les trois dates, c'est du 30 septembre au 2 octobre 2026 et ça se passe au CURIB, l'université de Rouen, donc à Mont-Saint-Aignan dans le 76. À bientôt pour un prochain rendez-vous sur l'antenne.

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Nature. Des ateliers, des sorties nature et des interventions en classe auront lieu à cette occasion. De nombreuses animations seront retrouvées un petit peu partout en France. Bah, si vous voulez vous faire pote avec les hérissons, c'est la bonne occasion. Donc du 1er septembre au 4 octobre, tout un tas de semaines de sensibilisation. Vous pouvez retrouver ça dans certains magasins d'ailleurs qui ont accepté de participer à cette opération, comme Jardiland, Delbar ou Gamme Vert, et les jardineries du terroir. Et chacun vous accueillera donc avec une sensibilisation aux hérissons que l'on salue bien. À bientôt pour un prochain rendez-vous sur l'antenne de Radio Terre.

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0: Ah, je viens de recevoir de Amérique les papiers d'identité pour notre acte association.
1: Ah, merci. Tiens, vous avez été marié?
0: Yes. Yes. Yes. Yes.
1: Avec une demoiselle pour Mayac?
0: Yes. Yes. Yes. Yes.
1: Oh, ça, c'est curieux, par exemple. 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

0: numéro 1, c'est déjà quelqu'un. Il y a numéro 2, ce n'est pas douteux. Il faut qu'une autre soit numéro 3. C'est accidentel, mais tout naturel. Et l'on doit penser que c'était forcé, puisqu'on dit ma foi, jamais 203.
1: Mais qu'est-ce qu'elle a de...
2: Mais

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1: Bonjour à tous, bienvenue dans cette matinale de la BRIC, la Brigade Régionale d'Interpellation Climatique qui, comme vous le savez sans doute, vous êtes inscrit, et l'agence climat de l'association Planète RSE Toulouse. Donc en introduction de cette matinale qui prévoit, c'est la première de l'année d'un programme que nous vous avons présenté, on va aujourd'hui faire un tour général sur les enjeux climat, les questions fondamentales qui se posent, les enjeux principaux. Ça sera un rappel pour beaucoup d'entre vous qui êtes assez connaisseurs, mais c'était l'occasion de se mettre en phase au niveau des informations sur lesquelles on démarre. Et donc pour vous dire quelques mots de l'association Planète RSE quand même qui organise. Donc l'association Planète RSE, comme son nom l'indique, est une association qui est dédiée à la RSE, la responsabilité sociétale des entreprises. Et donc depuis quelques années, depuis 2016, nous nous sommes donnés pour vocation et pour mission d'évangéliser le territoire local. Enfin, surtout, quand on dit évangéliser, on a démarré en 2016 dans un contexte où la RSE n'avait pas l'importance ou la renommée qu'elle a aujourd'hui. Et il faut savoir que nous sommes dans une région qui est assez peu portée historiquement sur la RSE par rapport à d'autres régions françaises. Donc nous avons créé cette association Planète RSE avec, dans un premier temps, la vocation de faire beaucoup de pédagogie, de l'information, pour décrypter un peu ce qu'il en est de la RSE, donc au travers entre autres d'événements comme le grand procès de la RSE qui joue des codes d'un procès d'assises pour présenter la RSE presque sous ses aspects les plus critiquables et voir qu'est-ce qu'on en fait. Un autre événement qu'on a créé et qui est depuis 6 ans aussi, c'est le Act for Climate, où justement on traite du sujet climat. Et là, la vocation, c'est de le faire pendant les COP internationales pour pouvoir faire le joint entre ce qui se dit au niveau des enjeux internationaux et ce qu'on en fait en local. Voilà, donc Planète RSE poursuit cette vocation et aujourd'hui avait l'ambition, dans un contexte qui a changé, d'être un peu plus présent au niveau de l'accompagnement avec des dispositifs dont le souci de répondre à tout ce qui est enjeu climat. Et on a l'idée avec quelques membres, en particulier des professionnels qui sont rassemblés par ailleurs dans une asso qui s'appelle l'APCC, l'Association des professionnels du Conseil climat. Voilà, on a sympathisé avec cette association et ses membres, qui sont pour la plupart membres aussi de Planète RSE. Et on a réfléchi ensemble quel pourrait être le dispositif, les choses un peu manquantes en local, pour répondre à des besoins de mise en action, plus que de pure information. L'information aujourd'hui au niveau climat, les événements et tout ça, il y en a pas mal. Donc avec beaucoup d'informations, de sensibilisation, parfois d'inquiétudes qui ressortent de la présentation quand même un peu inquiétante des rapports du GIEC et compagnie. Ce qu'on souhaite faire au niveau de Planète RSE, c'est vraiment de s'intéresser à comment on peut agir, donc plutôt pour les organisations. On est clairement, nous, orientés organisations et les personnes qui sont dans les organisations. Et au niveau de l'action, on s'intéresse aussi aux TPE, PME, c'est-à-dire aux entreprises qui n'ont pas forcément accès facilement à des dispositifs, même lorsqu'ils sont aidés, il y a toujours un budget à prévoir. Voilà. Donc notre vocation, c'est réfléchir à ce qu'on peut faire de façon mutualisée, ensemble, en partageant des ressources pour faire que les uns et les autres puissent agir de leur côté. Et donc, pour le faire rapidement, on est dans un écosystème depuis quelques années où, bien sûr, on est en relation avec les institutionnels qui, sur le sujet, sont en train aussi de pas mal bouger. Toulouse Métropole, je ne sais pas si vous le savez, on aura l'occasion d'en reparler, un plan pour accélérer les mesures de décarbonation et d'adaptation, avec le plan climat 2030. La région Occitanie, qui a, bien sûr, depuis des années, s'est annoncée comme une région qui voulait être un peu modèle au niveau des enjeux climat, de tout ce qui est le côté vert, avec le pacte vert. Les organisations, l'ADEME et d'autres organisations qui sont plutôt là pour aider au niveau du financement et des actions. Voilà, donc on s'inscrit dans cet écosystème qui nous connaissent bien et on essaie de voir avec eux comment créer des passerelles. Donc la vocation, encore une fois, c'est de trouver les moyens de faire des choses ensemble qui permettent de passer à l'action et d'être assez efficace. Pas mal de relations aussi avec des réseaux, le CJD, Impact France, des réseaux, comme on dit, de dirigeants et d'entreprises engagées. Voilà, pour dire au niveau de plus précisément de la BRIC, au niveau de Planète RSE, on travaille sur un programme, c'est peut-être un peu ambitieux, mais on essaie d'avoir une perspective à 5 ans, 2025-2030. Vous savez que pas mal des grands programmes internationaux dont l'objectif du développement durable ont fixé 2030 avec certains objectifs à atteindre. Voilà, on s'inscrit un peu dans cette vision un peu moyen terme. Et donc, on a inscrit tout ce qu'on fait, on essaie d'inscrire tout ce qu'on fait. Les rendez-vous qu'on propose, on les a un peu structurés. Donc, je vais passer très rapidement parce que ce n'est pas l'objet aujourd'hui. Mais donc, avec l'idée d'avoir des rendez-vous qui sont vraiment des rendez-vous de sensibilisation, d'information, donc des rendez-vous gratuits, un peu comme tous ces événements qu'on crée, Grand Procès, ainsi de suite, qui permettent aux uns et aux autres, à titre individuel ou en qualité d'acteurs dans des entreprises, mais d'avoir de l'information et savoir se situer. Des rendez-vous comme les rendez-vous de la Brique, qui sont plutôt des rendez-vous là où il s'agit de passer de l'information à comment je peux agir. Et qu'est-ce qui est à ma portée, qu'est-ce qui correspond le mieux à mes impératifs. Voilà, ça c'est des choses où on est un peu plus dans l'action concrète, dans son périmètre, sur son terrain d'enjeu, comme on dit. Et des rendez-vous qui traitent pour nous d'un sujet important, qui est au bout du bout, et même avant, en réfléchissant, quand on agit, quand on fait des efforts, comment tout ça est valorisé. Voilà, comment on arrive à marquer des points et c'est une question qui, en termes de RSE, n'est pas aussi évidente. Et on s'investit souvent sur des sujets où on ne sait pas trop la rentabilité. Et puis, vous avez surtout des parties prenantes qui vous observent avec des regards assez différents. Et même au niveau des acteurs financiers, vous le savez, qui se sont pas mal mobilisés sur ces sujets RSE, ESG, les nouvelles normes européennes, il y a des questionnements sur qu'est-ce qui est dans les radars de ces gens-là. Quand je fais telle ou telle action, est-ce qu'on reconnaît que c'est une action qui a du sens, y compris au niveau économique? Il y a des actions, visiblement, qui ont du mal à être traduites au niveau économique, y compris sur le sujet climat. Ce sont des questions que l'on a et qu'on garde avec pas mal de personnes, techniquement, qui nous aident au niveau de Planète RSE à essayer d'y voir plus clair sur ces sujets. Alors ça ne concerne pas forcément les préoccupations de tous les acteurs dans une entreprise, mais en tant que dirigeant, en tant que responsable, qui à un moment donné, quand même, vous avez des comptes à rendre et des responsabilités purement économiques, inscrire tous ces efforts, ces actions, cette mobilisation dans un schéma où on sait ce qu'il en est de l'investissement, du retour sur investissement, c'est quand même pas neutre. Et donc, c'est un sujet qui mérite sans doute qu'on fasse des efforts. Voilà, la BRIC, donc Brigade Régionale d'Interpellation Climatique, soyons constructifs. On s'annonce un peu comme des pompiers pour quelque part alerter les uns et les autres si ce n'est pas encore fait sur les enjeux climat. Mais surtout, donc prévention et comment on peut agir, qu'est-ce qu'on peut faire à son niveau pour se situer un peu mieux. Thomas Châtel, donc Alexandra, vont vous faire cette présentation aujourd'hui. Voilà, le format de nos matinales. Et des événements, il est un peu chaque fois le même, donc mensuellement. Aujourd'hui, on va, voilà, c'est un peu le lancement, voilà, on a un format peut-être un peu particulier, donc avec surtout notre partenaire Radio Terre qui fait une captation et qui donc m'invite à prendre le micro. On filme, on va faire donc quelque part, on va avoir une captation de cette matinale, une partie de la matinale. Donc chaque fois, un thème focus. Qui est annoncé avant la matinale, des échanges, le fait que ce soit dynamique, interactif et participatif. Et on va s'intéresser quand même, je le dis, un peu à toutes les fonctions dans l'entreprise qui sont touchées par ces impacts climat, parce que souvent on est entre personnes donc responsables, plutôt climat, ingénieurs et tout. Il se trouve que dans les organisations, pour que les choses avancent, il faut que chacune des fonctions de l'entreprise se sente impliquée et concernée. Bon, on le sait au niveau des achats, par exemple, bon, les acheteurs, a priori, sont maintenant, dans la plupart des entreprises, sensibilisés au fait qu'ils fassent attention lorsqu'il y a achat de l'empreinte carbone qui est liée aux produits ou aux services achetés. Mais on peut dire que dans les autres fonctions de l'entreprise, on a également ce besoin de sensibiliser les uns et les autres, parce que le sujet climat n'est pas qu'un sujet d'ingénieur ou de spécialiste. Alors surtout dans les PME, où vous avez rarement des personnes hyper spécialisées. C'est un peu tout le monde qui participe ou pas aux efforts climat. Voilà les messages que je devais faire passer. Je ne sais pas si j'étais complet. Je me retourne vers mes collègues. Et donc, on va démarrer cette présentation donc avec Thomas et Alexandra. Alors, au niveau interactivité, en fait, les questions et tout, on va les traiter après les présentations. Et donc, on aura un moment surtout d'échange qu'on va traiter un peu comme un format radio. Donc, merci encore à tous ceux qui sont présents aujourd'hui. Donc, des profils de public qui n'est pas filmé, mais voilà, avec des spécialistes, des experts, des dirigeants d'entreprise, des acteurs. Voilà, une grande diversité de profils, ce qui nous va très bien. Parce qu'on considère donc sur ces sujets, ce n'est pas qu'une question de technicien. Il y a des échanges à avoir et j'espère que les échanges qu'on va avoir tout à l'heure confirmeront l'intérêt en fait de s'ouvrir, comme on dit, à des parties prenantes qui sont plus ou moins techniquement concernées ou compétentes pour avancer sur les sujets. Voilà, donc merci pour votre participation, votre écoute. Et je vais passer le micro à Thomas pour la suite. C'est toi Alexandre ou c'est Thomas?
2: Donc bonjour à tous et bienvenue à cette première matinale de la Brique. Comment ça va se dérouler cette matinée? On va d'abord voir des informations sur les enjeux climat et on va essayer de parcourir ensemble tout ce qui traite les enjeux et les impacts du changement climatique. Ensuite, à 10h30, on aura une pause et un temps d'échange. Et ensuite, à 11h, une activité collaborative où on vous mettra en action. Donc pour démarrer, on va parler ce matin des enjeux climat et donc tous les impacts du changement climatique. Et on va répondre en fait à cette question, quels sont les enjeux de notre territoire et pourquoi est-il essentiel de s'adapter au changement climatique et d'atténuer nos émissions. Dans un premier temps, on va dérouler, on va dire, toute la partie enjeux et impact. Donc dans un premier temps au niveau mondial. Ensuite, on va commencer à zoomer sur ce qui se passe et quels sont les impacts en France et comment ça se traduit en fait sur notre territoire en Occitanie. Et donc, par rapport à ce constat d'enjeux et d'impact, on va aborder deux notions et deux typologies d'actions qu'on a face à ce changement climatique, qui sont d'une part l'atténuation et d'autre part l'adaptation. Et donc, on va introduire ces notions-là ce matin et qu'on verra par la suite et qu'on détaillera tout au long des matinales de l'année. Donc, tout démarre en fait de travaux d'un groupement scientifique au niveau mondial. Donc le groupement s'appelle le GIEC. Et ce groupe de travail formé de scientifiques ont commencé à faire un constat qui est que la variation en fait de température au niveau planétaire varie beaucoup selon les années. Toute la première partie et ce qu'ils prennent en référence, c'est la période 1850-1900 où on a fait une moyenne de température. Et par rapport en fait à cette moyenne de température, on va avoir des variations qui vont plus ou moins être fortes en termes de degrés en température. Et donc typiquement sur le graphique, ce qu'on voit, c'est que il y a des bandes bleues. Donc ça correspond en fait aux variations négatives. Donc là, on avait des variations de température moindres que la période 1850-1900. Tout ce qui va être en gris, ce vont être des températures égales à la moyenne. Et plus on avance entre le jaune pâle et le violet noir que l'on voit au fond, plus on va avoir une variation importante de la température par rapport à cette moyenne. Et donc, en fait, ce qu'on constate, c'est que à l'apparition de l'ère industrielle, on voit en fait une augmentation de cette variation de température. Et donc là, le graphique a été émis dans les années 2018-2019, et on a fait le constat en 2020. Et donc tout ce qu'on voit avant 2020 en fait c'est ce qui s'est passé. Et donc là un premier constat c'est que la température sur la Terre évolue. Et deuxième constat c'est qu'en fait elle va continuer à évoluer. Et donc là on introduit en fait la notion de trajectoire et de différents scénarios où on va avoir plus ou moins une variation importante de la température. Donc un scénario avec peu de variations ou des variations constantes. Et plus on va monter dans les scénarios, plus on va avoir des variations importantes qui peuvent atteindre jusqu'à plus 4 degrés au niveau planétaire. Deuxième constat, c'est quel est l'impact en fait sur notre société. Et donc là, en fait, on a regardé depuis les années 1950, donc les générations qui sont nées en 1950 ont vu déjà les changements du climat s'opérer. La génération qui est née après 1980 vont avoir un impact en fait sur ces différents scénarios et vont voir les changements suivant les différents scénarios. Et plus ça va aller, plus on va arriver dans les nouvelles générations, plus en fait ce qu'ils vont connaître, donc les nouvelles générations, celles qui sont nées après 2020, et ben en fait on vont connaître plus ou moins d'impact selon les incertitudes et selon les différents scénarios qui vont s'opérer. Est-ce que j'ai à peu près tout dit ? Ouais, c'est bon. Et donc ces changements de température au niveau de la planète vont avoir certains impacts. Et donc tous les travaux du GIEC en fait ont permis de catégoriser des impacts suivant des degrés de certitude ou d'incertitude. Et donc une première catégorie qu'on va retrouver d'impact sont les impacts génériques connexes qui sont attribués au changement climatique. Et donc on va retrouver toute une catégorie de disponibilité en eau et en nourriture. Et donc on va avoir des impacts sur typiquement la disponibilité en eau, l'agriculture, la production de nourriture animale et la pêche. Deuxième catégorie d'impact, tout ce qui va traiter de la santé et de notre mode de vie et de notre société. Et donc là-dedans, on va retrouver comme impact typiquement tout ce qui est les virus, les maladies. On va également retrouver toute la partie malnutrition et donc la possibilité de nourrir toute la population. Des maladies mentales et des déplacements de population, des migrations qui sont dues au changement climatique. On va également retrouver toute une catégorie d'impact sur nos infrastructures, nos villes, nos campagnes. Et donc on va trouver plus tout ce qui est inondation, submersion, des dégradations de nos infrastructures et également des impacts sur notre économie, sur notre industrie et sur nos activités humaines. Et enfin, une dernière catégorie sur plus les écosystèmes, donc tout ce qui va être écosystème sur la Terre, terrestre, les milieux aquatiques et également l'écosystème marin et les océans. Cette dernière catégorie en fait est en gris car on n'a pas encore trouvé le moyen de faire le lien direct et notamment l'impact en fait et le degré d'impact que ça a sur les écosystèmes. Ça reste encore à travailler et il y a encore des études qui sont menées là-dessus. Par contre, ce qu'on sait, c'est que le changement climatique ont un impact sur les écosystèmes. Par contre, on ne sait pas à quel degré, on ne sait pas à quelle vitesse. On a du mal encore à le mesurer. Donc ça, c'était pour tout ce qui était, on va dire, les pertes et dommages connexes qui sont attribués au changement climatique. Et une deuxième catégorie d'impact qui, eux, sont liés directement aux émissions que l'on émet et donc à l'activité humaine. Et donc là-dedans, on va retrouver principalement tout ce qui est les impacts sur la sécheresse, l'agriculture, les pertes de rendement au niveau de l'agriculture. On va retrouver tout ce qui est les incendies, les crues, et l'augmentation, on va dire, des niveaux des rivières et des crues, des inondations, les précipitations et la fréquence des précipitations, l'intensité des précipitations, la fonte des glaciers, la montée des eaux et l'augmentation du niveau des mers, l'acidification des océans et également les périodes de forte chaleur, où là, on va avoir des pics de chaleur intense au niveau local, au niveau plus macro. Et en fait, ça va aussi dépendre des régions. Ce qu'il faut bien retenir, c'est que les impacts ne sont pas uniformes au niveau de la Terre. On va retrouver des endroits, et typiquement, c'est ce qu'on nous dit, où même le changement climatique va avoir des impacts positifs. Donc typiquement, sur des zones arides, on va avoir un peu plus de précipitations, ce qui va amener un peu plus d'eau. Également pour tout ce qui va être la production animale. Il y a des zones où, par le manque d'eau, on a du mal à produire de l'élevage. Et bien, certaines zones, en fait, au niveau mondial, vont avoir cette opportunité-là. Les impacts positifs restent quand même assez moindres par rapport aux impacts négatifs. Ça, on l'entend. Donc maintenant qu'on a vu un peu ce qui se passe au niveau des variations de température, qui est un impact global, les impacts que ça génère, on va remonter d'un cran et voir un peu tout ce qui se passe au niveau du système.

ce bilan en fait d'émissions de gaz à effet de serre, on va les suivre et on a défini des scénarios qui correspondent à ce qu'on a vu un peu en haut et au niveau des différents scénarios où on se projette. Et il y a une probabilité qu'on suive un ou l'autre scénario. Une fois qu'on a regardé nos émissions en fait vont avoir un impact sur le climat. Le climat, lui, on le suit principalement avec les variations de température, qui est un des indicateurs phares du suivi du changement climatique. Et donc tout ce qui est changement climatique, en fait, va avoir des impacts et des risques. Ces impacts et ces risques, en fait, vont être suivis selon le niveau de probabilité. En fait, on va donner pour chaque risque et chaque impact un niveau de probabilité suivant la variation de température. Donc typiquement, si on prend la sécheresse à plus 1 degré, eh ben, on a un risque plus ou moins important que la fréquence augmente, qu'il se passe des périodes de sécheresse. Si on monte dans les 2 degrés, 3 degrés, 4 degrés, en fait, bah, ce risque va s'intensifier et devenir plus fréquent. Et donc tous ces risques et ces impacts, en fait, on va modifier et adapter notre modèle économique par rapport à ces impacts-là. Et notre modèle économique, en fait, va également avoir un impact et va dépendre de ces risques et ces impacts. Et bah, du coup, action-réaction, on va essayer de travailler sur nos émissions, qui va également avoir un impact sur le climat, etc. Et c'est en fait comme ça qu'une boucle s'alimente de cause à effet entre notre modèle économique et social et puis tout ce qui se passe en termes d'émissions de changement climatique et d'impact. Et là, on introduit en fait deux notions d'action qui sont la réduction de nos émissions, et là qu'on va appeler atténuation, et également travailler sur les risques et les impacts. Et donc là, on va trouver toutes les politiques d'adaptation, que ce soit au niveau du territoire et des collectivités ou au niveau des entreprises. Voilà. Maintenant, si juste on fait un petit focus sur les scénarios, parce que je vous parle de projection de scénarios depuis tout à l'heure, concrètement, qu'est-ce que c'est et comment on le lit? Si on travaille sur l'évolution des températures sur la surface de la planète, on voit que donc ces variations de température augmentent par rapport à 1950, même avant, sauf que la référence que l'on a sur les données météorologiques précises commence en 1950. On voit que les travaux qui ont été les premiers rapports du GIEC qui ont été émis en 2015, on va voir comment on va commencer à avoir des scénarios qui se dessinent. Ces scénarios-là, qui correspondent donc aux trajectoires que je parlais initialement, vont être catégorisés en trois types de scénarios. Des scénarios à faible émission de gaz à effet de serre. Donc on estime que le pic mondial d'émissions de gaz à effet de serre se produit à peu près en 2020. Un scénario où les émissions de gaz à effet de serre sont limitées, et donc là on estime que le pic mondial va se situer à peu près en 2030, avec un plateau et une baisse, un démarrage de diminution des émissions en 2050. Et enfin, les deux scénarios les plus pessimistes, où là, on continue en fait à émettre énormément d'émissions qui vont avoir un impact sur la température, comme on a vu, et dont là, le pic, on estime à peu près en 2050. Maintenant, si on regarde les accords de Paris, qui ont été fixés à plus de degrés de hausse moyenne de température, on voit que les deux premiers scénarios optimistes restent en dessous des accords de Paris. Le scénario plutôt réaliste augmente un peu, mais diminue l'écart avec les 2 degrés. Et les scénarios pessimistes, eux, s'écartent et par rapport aux accords de Paris, ne les respectent pas en tout cas. Juste petit focus et petit tips sur comment lire, parce que ça, vous reverrez les noms des scénarios assez souvent. Comment ils sont construits, en fait, c'est juste que le SSP, c'est le nom générique du scénario qui est donné, qui correspond à Shared Socio-Economic Pathway.
Le X, lui, correspond au numéro de scénario. Et donc là, on voit que le numéro 1, 2, 3, 5 scénarios ont été retenus. Le quatrième a été écarté parce que certaines hypothèses ont fait que c'était pas réaliste de...

0: de partir sur ce scénario-là. Et le Y, lui, correspond au forçage radiatif, qui une des hypothèses des scénarios, le forçage radiatif qui est retenu. Et donc, typiquement, sur le scénario 1, on a fait plusieurs hypothèses avec un forçage radiatif à 9,1 et un forçage radiatif à 2,6. Donc voilà, ça, c'était la petite parenthèse de comment on lit les scénarios, le nom des scénarios. Donc maintenant qu'on a vu un peu comment ça se passe, les impacts au niveau mondial, ce qui se passe sur la planète, comment ça fonctionne, maintenant comment ça se traduit au niveau de la France. Et donc en fait, on va, si on reste au niveau, les estimations, si on reprend les estimations du GIEC, en 2030, on se dirige vers 1,5 degré d'augmentation, même si on est en train de les dépasser un peu plus vite que prévu. Et en 2100, suivant les scénarios qu'on a, si on respecte les accords de Paris, on pourrait atteindre 2,8 degrés d'augmentation. Si on maintient nos politiques en place, on atteindrait 3,2 degrés d'augmentation. Tout ça, c'est pareil, c'est des données qui proviennent d'anciens rapports. Et donc là, c'est en train d'évoluer plus vite que ce qu'on avait imaginé. Et maintenant, en fait, comment ça se traduit et comment on le traduit au niveau français sur notre territoire? En fait, pour 1,5 degré en 2030, nous, ce qu'on va avoir en France, c'est 2 degrés d'augmentation. En 2050, avec une augmentation de la planète de 2 degrés, on va avoir, nous, en France, 2,7 degrés d'augmentation en moyenne. Et pour 2100, au niveau planétaire 3 degrés, ça se traduit par plus 4 degrés chez nous en France. Et donc c'est là où en fait on commence à introduire des scénarios et à traduire ces scénarios-là au niveau français, qui sont documentés dans un document qui s'appelle TRAC et qui donne un peu les trajectoires de référence et qui traduisent au niveau du territoire français les différentes trajectoires de référence. Et donc tout ce travail-là a été fixé par un rapport qui est sorti en 2023.
1: Et donc, comme Thomas l'indiquait, donc on a pu voir les impacts qu'on avait dans le monde. Et donc là, on va faire un petit focus des impacts qu'on pourrait donc avoir en France, justement, par rapport à cette évolution des températures. Donc, comme on a pu voir, l'évolution de la température, l'augmentation de température mondiale ne sera pas la même en France. L'impact sera différent en France. Donc on peut voir une carte des impacts en France qui sont déjà visibles et qui seront encore amplifiés d'ici 2050 lorsque les températures seront encore plus élevées. Donc en fait, les différents impacts en fait qui pourraient y avoir, donc on pourrait avoir un impact d'une augmentation des sécheresses avec une diminution des précipitations, l'augmentation de la température, donc on est sur 1,5 en moyenne en France depuis 1900, donc on a pu voir ça sera encore augmenté d'ici 2050. Des problèmes au niveau de l'agriculture, des cultures et des rendements de l'agriculture. Si on a des sécheresses qui sont amplifiées, moins de précipitations, on n'aura pas la même agriculture finalement. Une augmentation des feux de forêt qu'on ne retrouvera plus seulement dans le sud de la France, on va pouvoir voir. Une diminution, bien évidemment, de l'enneigement au niveau des montagnes, avec moins 40 cm. Et si on aime la montagne, on voit déjà l'impact des précipitations de neige en altitude. Et une augmentation de nouvelles maladies avec les vecteurs tels que les moustiques tigres qui peuvent nous ramener justement en France. La dengue, le Zika, des maladies qui n'étaient pas du tout endémiques et qui le deviennent. Donc on commence à voir des cas endémiques de dengue, de Zika, etc. Donc comme on peut le voir en fait sur la carte, on aurait une augmentation des cyclones, Martinique, Guyane, Réunion, Guadeloupe. Une augmentation des feux de forêt en Corse, sur tout le sud de la France, Bordeaux, un peu plus haut que Bordeaux, et même les incendies continueraient à augmenter jusqu'au centre de la France si les températures continuent d'augmenter. Des risques de submersion sur toutes les régions côtières. Les diminutions de l'enneigement sur les Vosges, le Jura, les Alpes. Et voilà, et une augmentation de la température un peu partout en France, et surtout des îlots de chaleur dans les métropoles, où on va se retrouver finalement encore plus haut que les températures qui sont prévues. Donc voilà, donc d'où comment s'adapter finalement à cette carte de France. Donc on va essayer d'en parler justement tout au long de nos matinales cette année et voir ce qui peut être fait et ce qu'on peut mettre en place et ce qui est déjà initié. Oui. Donc le dérèglement climatique et les impacts en Occitanie. Donc comme on peut le voir sur ce graphique ici, on a l'évolution des températures moyennes annuelles en Occitanie de 1950 à 2020. Donc 1950, on est ici, 2020. Donc on peut voir clairement qu'on a quand même une forte augmentation des températures. Et ça ne fait qu'augmenter. Et donc la différence sera d'autant plus flagrante dans les métropoles. Donc à Toulouse, on est vraiment concerné par cette augmentation de température avec ces îlots de chaleur, et on ressentira encore plus la chaleur qu'en campagne et dans d'autres secteurs d'Occitanie. Donc ici, justement, on peut voir l'évolution du nombre annuel de jours de forte chaleur à Toulouse. Et donc, voilà, c'est assez parlant. Plus les années évoluent et plus en fait on voit le nombre de jours de forte chaleur qui augmente. Et enfin, juste sur ce graphique, on peut voir justement une augmentation de la fréquence et intensité des événements météorologiques extrêmes. Et ici, on fait un zoom sur le nombre de nuits tropicales. Alors, une nuit tropicale, c'est une nuit qui ne descend pas en dessous de 20 degrés, ce qui est beaucoup. Et avec l'humidité, il y a un ressenti encore plus chaud. Et c'est vrai que nos corps ne sont pas forcément habitués à ce type de nuit. Voilà. Et donc, on voit que sur 2001-2020, le nombre de nuits, les nuits tropicales étaient plutôt situées sur les régions côtières, sur le bord de la Méditerranée. Et finalement, en fait, en 2081-2100, on sera à plus de 100 nuits tropicales sur la région côtière, mais 100 nuits tropicales également sur la région de Toulouse. Donc il va falloir s'adapter. Atténuer, oui, il faut atténuer. On continue d'atténuer. Malgré l'atténuation, il va falloir qu'on commence à s'adapter. Donc les impacts en Occitanie, des impacts qui parleront, je pense, à tout le monde. Donc une multiplication des sécheresses avec une augmentation du nombre de jours secs à plus 25%. Si on suit les trajectoires actuelles que Thomas nous a présentées, et jusqu'à 50% dans les scénarios les plus pessimistes. Une baisse des précipitations et donc une conséquence sur l'usage de l'eau et des conflits liés à l'usage de l'eau. Donc l'usage domestique, l'usage agricole, industriel, énergétique. Et on augmentera en fait finalement tous ces conflits. Une diminution de l'aménagement en montagne qui aura des conséquences sur les cours d'eau. Par exemple, l'Ariège devrait subir une baisse de 20% de ses débits annuels. Quand on sait que les glaciers ont un impact directement sur les réserves d'eau douce, on est clairement impacté en Occitanie. Une perte de la biodiversité qui est riche et importante en Occitanie, avec nos zones côtières, les zones de montagne, les zones de plaine. Une augmentation du nombre de maladies transmises par le moustique. Donc ce que je vous disais tout à l'heure, des augmentations de dengue, de Zika, et plus que c'est plus que des cas importés, on serait vraiment sur des cas endémiques. Donc voilà, on commencerait finalement à devoir adapter des politiques qui existent déjà dans les dom-toms. Et une augmentation du phénomène de retrait gonflement. On a 66% du territoire qui est concerné par ce risque. Donc on a 63,2 millions d'habitants qui sont concernés par le retrait de retrait gonflement. Donc plus il fera sec en été, plus les sols argileux vont craqueler, plus les précipitations vont augmenter par des phénomènes qui seront de plus en plus importants, les phénomènes méditerranéens, etc. plus le sol ne va pas réussir en fait à tout capter, oui, et il va gonfler d'un coup et en fait les maisons craquent, elles se coupent en deux. Voilà, j'en ai l'expérience de mon voisin. c'est impressionnant. Voilà.
2: Bon, voilà, donc on vient de vous présenter les grands éléments au niveau des enjeux. Essayez de, voilà, alors ce sont des données peut-être qui sont parfois un peu complexes. Donc n'hésitez pas à poser des questions s'il y a des parties de la présentation qui vous sont semblées un peu obscures. Donc je sais qu'autour de la table, là, qui je vais faire réagir, il y a des spécialistes et puis des gens qui le sont moins. Voilà, donc alors peut-être une question pour des gens qui ne sont pas forcément des spécialistes. Je vois un dirigeant en face de moi, Cédric, même si je sais que tu es quand même bien renseigné sur ces sujets. Quel est un peu, en tant que dirigeant d'entreprise, ce genre de présentation, d'explication des enjeux, qu'est-ce que ça t'inspire, voilà, comment tu réagis et les questions que tu peux te poser éventuellement?
3: Merci déjà pour la présentation, c'était riche. Alors bon, on prend tout de suite un petit coup derrière parce que bon, c'est beaucoup de data qui sont quand même inquiétantes, hein, même si on tente de dire comment est-ce qu'on peut justement atténuer ça avant d'aller sur de l'impact positif. Donc ça, c'est dur. Alors moi, nous, on se connaît bien avec Thierry. Moi, je suis un homme conceptuel, mais surtout un homme aussi d'action. Et ce qui est très difficile et dans ma construction, moi, c'est de dire à un moment donné, quand on comprend des choses, c'est comment est-ce qu'on change justement ces modèles-là. Ça passe aussi par nos équipes. Enfin, nous, on le voit, on a changé les entreprises. C'est aussi parfois... aller sur de la capacité au changement même de nos collaborateurs et de voir même de parfois de pas se faire comprendre et de du coup reconstituer les équipes. Donc c'est vraiment tout un schéma à déconstruire et c'est vraiment une énergie incroyable et je suis toujours un peu dans cette mesure du progrès et de dire alors ça on progresse, mais dans le mot progrès, moi c'est j'aimerais voir plus, voilà, de positif et de dire oui, encore une fois, comment est-ce qu'on peut parce que là, enfin, à part le raisin qui bénéficie du soleil, ça c'est chouette. Et encore, je crois que c'est pas, voilà, c'est pas le souhait. Enfin, il y a très peu de positif dans tout ça, quoi. Donc, sur l'humain, qu'est-ce qu'on peut faire davantage, quoi.
2: Voilà. Merci Cédric pour cette réaction. Voilà, côté dirigeant, si je devais faire intervenir, je sais pas, peut-être Thibaut. Donc, côté professionnel de la décarbonation, en fait, des gens qui sont sur le terrain pour aider les entreprises et les acteurs à passer à l'action. Au niveau pédagogique, au niveau quelles sont les difficultés pour faire passer les messages que tu peux rencontrer, comment tu vis tout ça, Thibaut?
4: Bonjour à tous. Pour moi, c'est je suis un jeune de 24 ans et à chaque fois que je vois ces chiffres, ça me fait un peu mal. J'ai l'impression que ça m'est un peu tombé dessus, mais que j'ai ma part de responsabilité là-dedans aussi. En plus, c'est très succinct là comme présentation, mais quand on travaille vraiment dedans, on a encore plus d'indicateurs sur la biodiversité. On sait où aller chercher les chiffres, notamment avec le Haut Conseil pour le climat récemment. Sur les entreprises, il y a le baromètre de la RSE en 2024, etc., qui envoie des chiffres à la fois positifs et très négatifs. Cette année particulièrement négatif. Moi, je peux voir de tout avec mes clients. Je vois des clients qui sont très très engagés. C'est notamment, je pense à un industriel là qui va voir ses actionnaires et qui dit « Bon, on a prévu à 2030 de réduire de 52% nos émissions. » Et là, j'étais super content. Et après, on voit l'inverse total. C'est-à-dire des gens, on bosse avec eux, on leur donne un peu plus pour essayer de les convaincre que ça peut être une action, un changement de modèle économique, une économie de la fonctionnalité. Et on n'arrive pas à les faire changer. Donc, je suis content de voir des dirigeants aussi qui prennent le sujet à cœur. Merci.
2: Merci Thibaut, cette réaction. Donc Thibaut, la SCI ASIC Climat Local, voilà, qui travaille sur pas mal de sujets, entre autres la compensation, fait que c'est un sujet qu'on traitera dans la prochaine matinale. Un sujet aussi qui est pas très clair, très critiqué, alors qu'on a besoin de ce phénomène de compensation. Une autre réaction, alors dans un autre, j'ai à côté de moi Michael Ménil, qui traite d'un sujet très complexe, spécialiste à la complexité, qui est le domaine, voilà, des polycrises. Alors, sans rentrer dans le détail de cet autre sujet assez complexe, comment tu réagis? Qu'est-ce que cette présentation, donc, qui ne concerne que les enjeux climat, qu'est-ce que ça t'inspire, Michael?
5: Il faut savoir, le réchauffement climatique, enfin, j'appelle ça le réchauffement global rapide, pour que certains ne puissent pas détourner justement cette notion. C'est rapide à l'échelle de l'humanité, et à l'échelle de la Terre, c'est un réchauffement qui est très rapide. Il faut savoir qu'il y en a déjà eu, mais sur des centaines de milliers d'années à des millions d'années dans l'histoire de la planète. Donc oui, il y en a déjà eu, mais jamais aussi rapide dans l'histoire de la Terre. Là, c'est un problème, c'est que les écosystèmes ne peuvent pas s'adapter suffisamment rapidement pour faire face à cette catastrophe climatique. Ce que ça m'inspire, tous ces chiffres, c'est que malheureusement, on a conceptualisé le réchauffement climatique depuis quasiment plus d'un siècle. On avait les premières expériences déjà il y a très longtemps sur des bouteilles remplies de CO2 et d'autres bouteilles remplies d'oxygène. Et on voyait que les bouteilles remplies de CO2 en verre pouvaient absorber plus facilement de la chaleur et la retenir plus longtemps. Et puis ensuite, on avait commencé à faire des calculs et à faire mesurer la concentration CO2 dans l'atmosphère. Et ça, ce sont des signaux qu'on a vus depuis longtemps. Et aussi, il faut savoir qu'il y a des causes. Les groupes pétroliers, comme ExxonMobil, savaient ça depuis très longtemps. Depuis les années 50, ils ont fait les premières recherches sur le sujet. Ils ont même commencé à collaborer avec le gouvernement des États-Unis. Et ils n'ont finalement, au bout d'un moment, ils se sont dit « mince, sur le plan économique, c'est pas bon, donc on va arrêter ». Et ils ont commencé à travailler sur la désinformation. Et vous pouvez lire des livres qui sont très intéressants, comme justement « Les vendeurs de doute ». Je conseille vraiment ces livres. Vous comprendrez pourquoi maintenant il y a beaucoup de climato-scepticisme justement dans le monde. Et ça contribue à ce qu'on appelle un phénomène global qui est très étudié aux États-Unis et dans beaucoup d'autres pays dans le monde, qui s'appelle la polycrise globale. Et c'est comment justement l'ensemble de ces problèmes s'entremêlent les uns avec les autres et fait qu'on est dans une situation difficile à s'en dépêtrer. Donc, ce que je conseille, c'est que le changement climatique est une composante de la polycrise globale. Il y a aussi, bien entendu, les autres limites planétaires, qu'on verrait après, et elles ont un impact économique sur l'Occitanie et un impact aussi sur la société, qui sont très importantes. Donc, on est obligé de se saisir de ce problème parce qu'elle va détruire des emplois, elle va détruire justement, elle va poser des problèmes de survie lors des catastrophes naturelles, mais aussi, par exemple, pendant les vagues de chaleur. Et elles vont affecter principalement les personnes qui ont le moins de moyens pour s'adapter.
2: Voilà, merci de rajouter une couche. Voilà, la présentation, c'est tout à fait... voilà. Pour interroger en complément donc, une personne qu'on connaît, fait, membre de Planète RSE, Dominique Bonneau, donc, quelqu'un qui a vécu, quelque part, comme on dit, chemin de transition, avec un parcours de longues années, ils ont parlé tout à l'heure, dans le secteur de l'aéronautique, qui est peut-être, alors, pour les Toulousains que nous sommes, un des secteurs où se posent pas mal de questions, et pour ceux qui observent tous ces problèmes... et des questions qui n'ont pas l'air d'être vraiment relevées à la bonne hauteur au niveau des acteurs eux-mêmes. Enfin, sous réserve, en parlant avec des ingénieurs en tout, on voit que les promesses d'une grosse compagnie locale sur la décarbonation, tout ça, ont l'air quand même très très optimistes par rapport à ce que la technologie permet. Dominique, donc, comment tu réagis à ces sujets, toi maintenant, qui est très impliqué dans la transition, qui a fait des choix de changement de vie, comment tu vis tout ça et qu'est-ce que tout ça t'a inspiré, toi qui l'as découvert, tous ces chiffres, il y a quelques années, contrairement à Exxon ou d'autres?
6: Alors, je serai encore plus alarmiste que tout ce qui a été dit. juste quelques chiffres pour rajouter. Le premier lanceur d'alerte, il a agi, il avait compris l'impact des émissions de gaz à effet de serre sur le climat en 1897. Donc, encore bien avant Exxon, les années 50 et Total aujourd'hui, etc. Je vous invite également à aller voir le site de l'ADEME. Vous tapez votre code postal sur le site de l'ADEME et on vous projette sur l'évolution du climat local de votre commune. Et pour la région toulousaine, le climat local de 2050, ça sera le climat de la ville de Constantine, au nord-est de l'Algérie, aujourd'hui. Donc, la vigne, on pourra oublier. Par ça, ce sera les oliviers, les amandiers et toutes les plantes qui essayent de survivre dans un milieu désertique. Et les vignes, il faudra aller les planter en Normandie, voire en Angleterre. Un autre point, c'est que 75% des stations de ski sont amenées à disparaître à cause de la problématique d'enneigement. Et pour poursuivre sur la problématique de l'eau, dans 10 ans, il n'y aura plus de glaciers dans les Pyrénées. Et dans 25 ans, la Garonne sera sur un débit moyen de moins 25% à l'année et moins 50% 6 mois par an. à cause justement de l'absence d'enneigement en hiver qui alimente les rivières, notamment au printemps. Donc on va sur une guerre de l'eau, c'est pas des conflits d'usage, c'est carrément une guerre parce que les Toulousains, je sais pas ce qu'ils vont boire, quoi. Quelques autres éléments, ouais, c'est 120 jours, vous dites 100 plus, l'ADEME table sur 120 jours de canicule par an, donc 3 mois où il fera plus de 20 degrés la nuit et plus de 35 le jour. Donc ça nous laisse imaginer, moi qui suis j'adore le potager, je fais de la permaculture, j'ai un écogite également, et quand je vois mes plantes qui dépérissent l'été, bah là je me dis, dans 25 ans, il n'y aura même plus de jardin, ça ne sera pas la peine d'en faire. Et nos légumes, il faudrait les faire pousser au nord de la Loire, quoi. Donc on sera sur des problématiques de transport pour pouvoir juste se nourrir. Alors, je ne parle pas de l'eau non plus, quoi. Voilà, donc pour moi, c'est agir, former, transmettre, parce qu'on connaît ces éléments-là, il faut arriver à former, faire prendre conscience aux gens de tout ça pour que l'évolution, pour que les citoyens puissent agir à leur niveau, chacun localement, et réduire leur impact sur leurs émissions de gaz à effet de serre. Alors pour terminer sur l'aéronautique, c'est vrai qu'il y a un gros enjeu là-dessus. Décarboner l'aéronautique, aujourd'hui, la solution la plus simple, c'est de transformer les carburants, transformer le kérosène en utilisant ce qu'on appelle les SAF, des carburants d'origine synthétique, mais non carboné, mais pour ça, il faut les produire. Là, j'ai l'impression qu'il y a un gros retard. Le dernier dossier que j'ai créé en matière d'amélioration quand j'étais dans l'armée de l'air, en 2012, c'était sur ce sujet-là. Et rien n'a bougé depuis.
2: Voilà. C'est ça qui t'a fait changer, fait, qui t'a fait quelque part quitter l'aéro, fait, le fait que tu sentais qu'il n'y avait pas de prise en compte, de changement vraiment à la bonne échelle. C'est peut-être beaucoup, mais...
6: Disons que l'aéronautique aujourd'hui sert à nourrir le tourisme de masse. Je sais plus le pourcentage exact, mais un immense pourcentage des passagers utilisent l'avion pour des déplacements courts très loin. Partir en voyage à Bali, aller faire un week-end à Montréal depuis Toulouse, c'est ça qui fait aujourd'hui du mal à l'aéronautique, et c'est contre ça que je suis à titre personnel. Alors faire un voyage tous les 4-5 ans dans l'hémisphère sud, à l'autre bout du monde, c'est formidable pour ceux qui peuvent se le permettre, mais il faut savoir que plus de 95% des gens sur la planète ne prendront jamais l'avion de leur vie. Donc l'avion reste quelque chose d'élitiste, et il faut le ramener à l'impact qu'il génère, quoi.
2: Merci Dominique. Dernier témoignage peut-être. Alors, je vais redonner la parole à un professionnel quand même. Est-ce que quand même il y a des signes que certains entrepreneurs, certaines organisations se mobilisent, voilà. Enfin, est-ce que tu sens quand même qu'il y a quelques mouvements un petit peu plus sympathiques qui peuvent encourager un certain optimisme, ou vraiment c'est plutôt compliqué?
7: Bah, c'est vrai que quand on voit les chiffres, bah, nous c'est...
2: Voilà,
7: c'est...
2: Bah, on précise qui tu es, voilà, Nicolas.
7: Oui, donc moi je travaille dans un bureau d'études, on fait aussi l'accompagnement sur du bilan carbone, stratégie de décarbonation. C'est des chiffres qu'on voit presque au quotidien, donc c'est vrai que les revoir, ça met toujours un coup, et puis quand on n'est pas forcément sensibilisé, c'est difficile. Peut-être revenir sur ce qui s'est dit sur la partie embarquer les collaborateurs, c'est vrai que c'est toujours compliqué. Nous on le voit à notre échelle, quand on parle avec des clients... c'est impossible presque d'embarquer 100% des collaborateurs dans des démarches comme ça. Après là-dessus, il y a des solutions qui existent. Il y a des ateliers de sensibilisation qui sont très bien, qui peuvent être déployés à l'échelle d'entreprise complète. Ça ne marchera pas avec tout le monde parce que de toute façon, il y a toujours une part de gens qui ne sont pas sensibles à ces sujets-là et qui ne seront pas embarqués de toute manière. Mais ça n'empêche pas de mettre en place des actions. C'est vrai que tout ça, c'est alarmiste. On se dit... La notion de temporalité, elle est aussi difficile parce qu'on se dit, ça va très vite. Nous, à notre échelle, qu'est-ce qu'on peut faire? Finalement, pas grand-chose. Donc, allez, je fais rien. Mais bon, il faut rester optimiste. Il faut dire qu'il y a des outils qui existent, il y a des choses qui peuvent être mises en place. Il faut commencer par comprendre, faire un bilan, donc un bilan carbone à l'échelle d'une entreprise. Ça permet déjà de savoir où est-ce qu'on émet des gaz à effet de serre, comment est-ce qu'on peut s'améliorer. Et puis il y a plein d'outils, plein de méthodologies.
2: Merci Nicolas, parce que tu ouvres à la limite la prochaine partie de la présentation qu'on va filmer, justement, où il s'agit d'évoquer les solutions, enfin les méthodes.
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Pour la saveur du fruit, sa douceur.

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2: Au début de l'année 2012, le label HVE, dit de haute valeur environnementale, était officiellement créé sous l'égide du ministère de l'Agriculture. Ce label, conçu pour préserver l'écosystème naturel des exploitations et réduire au maximum la pression sur l'environnement, serait aujourd'hui revendiqué par 5% des agriculteurs. La mention HVE, pour aussi vertueuse qu'elle puisse paraître, n'est pourtant pas exempte de critiques, dont celle de l'Office français de la biodiversité qui relevait fin 2020 que ce label ne présente dans la grande majorité des cas aucun bénéfice environnemental. Au cours de cette même année 2020, la Cour des comptes avait déploré que tous les plans consécutifs au Grenelle de l'environnement de 2007 demeurent pour l'instant très en deçà des objectifs fixés alors, notamment celui de réduire de moitié l'usage des pesticides en France à l'horizon 2018. 2018, c'est justement l'année où Valérie Murat et son association Alerte aux Toxiques, basée à Bordeaux, ont décidé d'envoyer 22 bouteilles de vin certifiées HVE au laboratoire Dubernet pour détecter d'éventuels résidus de pesticides dans leur composition. La publication des résultats de ces analyses a valu à Valérie Murat et à son association une condamnation à 125 000 euros de dommages et intérêts pour dénigrement collectif suite à une action en justice portée notamment par le comité interprofessionnel des vins de Bordeaux et près d'une vingtaine d'autres plaignants. Valérie Murat, ou quand la dénonciation des pesticides ulcère le vignoble bordelais, c'est le titre de ce nouveau numéro d'interférence. Aujourd'hui, suite de notre entretien et deuxième épisode de cette série, Laboratoire et autres subtilités d'analyse.
3: Alors pour expliquer un petit peu, parce que c'est un petit peu technique, dans les analyses de résidus de pesticides, quand on en retrouve, c'est détecté à partir d'un certain seuil. Donc selon le laboratoire, on peut détecter avec des seuils très bas ou des seuils un petit peu plus hauts. Et ensuite, on peut aussi, par exemple, il peut y avoir une présence d'une substance active dans une bouteille qui n'est pas détectée par le laboratoire parce que le seuil est trop bas. Pourquoi ? Pour plusieurs raisons. D'abord, quand le vin en fermentation, la fermentation alcoolique, cela précipite les résidus qui sont dans le raisin de cuve, c'est-à-dire la vendange qui commence à être vinifiée dans le chai. Donc déjà, ça réduit. Après, il peut y avoir aussi des utilisations de décontaminants à pesticides qui permettent en fait de réduire les traces, voire de les effacer. Donc ça veut dire que si certaines substances actives ne sont pas détectées par le laboratoire, ça ne veut pas dire qu'elles n'ont pas été utilisées. Elles ont peut-être été utilisées, on n'en a pas la garantie, mais elles ont peut-être été utilisées, mais elles ont été soit réduites, soit effacées par les différentes fermentations et aussi peut-être l'utilisation de ces décontaminants à pesticides comme la zéolite, le charbon actif et le plus performant, le flopure. Et je voudrais faire juste une petite focus sur le flopure. Il est tellement efficace et surtout sur les pesticides cancérogènes, mutagènes, reprotoxiques, perturbateurs endocriniens et SDHI qui sont les plus dangereux sur le marché, mais il est tellement efficace sur cela que dans des webinaires qui sont à destination des professionnels de la viticulture, on conseille aux professionnels d'utiliser des pesticides CMR pour pouvoir les effacer ensuite ou réduire leur présence dans les bouteilles quand il y a des analyses grâce au flopure. Et c'est pour ça que nous avions beaucoup mis en garde il y a 2 ans et que nous étions en train de nous dire qu'il deviendrait peut-être obsolète de faire prochainement des analyses de nouveau, parce que si le flot pur effaçait toutes les traces des résidus présents dans les bouteilles de vin, on ne pourrait plus les détecter et du coup ça permettrait à des professionnels de dire zéro résidu de pesticide, ce qui est très grave parce que cela invisibiliserait complètement la pratique professionnelle, à savoir l'utilisation de pesticides de synthèse pour produire le vin d'avril à septembre, et ça invisibiliserait aussi, et c'est le plus dangereux, l'exposition en premier lieu des ouvriers, des ouvrières agricoles et des populations riveraines. Donc les gens qui vivent, qui travaillent, qui sont là de manière fortuite près des rangs de vignes, ou bien les gens qui fréquentent les établissements publics, culturels, sportifs, les ESAT, les EHPAD, etc. Et le problème est que ici en Gironde, dans le plus grand département de France, plus de 60 000 hectares...
2: Viticole.
3: Viticole, oui. Absolument, le plus grand département viticole, vous faites bien de le préciser. Le paysage géographique est très très imbriqué dans les vignes. Ici, il y a des maisons, des établissements sportifs, culturels, des écoles, qui sont très près des vignes. Parfois, les cours de récréation sont à 3 mètres, 5 mètres des premiers rangs de vignes. Et il y a quand même 132 écoles enclavées dans le Bordelais. C'est pas rien. Et ce que nous dénonçons, et ce que moi je dénonce depuis 10 ans, c'est l'utilisation de pesticides de synthèse parmi les plus dangereux pour produire des vins et qui expose en premier lieu les ouvriers et les ouvrières agricoles et en second lieu les populations riveraines. Jusqu'ici, dans le centre-ville de Bordeaux, on retrouve la présence de substances actives qui sont utilisées parfois à plus de 60 km d'ici dans des analyses d'air qui sont réalisées par ATMO, qui est une organisation qui fait des prélèvements et d'analyses de l'air. Et chaque année, les résultats d'analyse d'air de ATMO montrent la présence de pesticides qui sont utilisés parfois très loin d'ici, et à des seuils qui ne sont pas si éloignés de ceux que l'on retrouve sur les sites de prélèvement, par exemple au nord du Médoc, à Saint-Estèphe. Et ça, c'est la preuve que tous les ans, pour produire des vins, en fait, tout le monde baigne dans des vapeurs de produits toxiques.
2: Justement, sur cette exposition, mm-hmm. à la fois des ouvriers agricoles et puis des populations qui vivent autour des exploitations, mais même un petit peu plus loin, vous, votre père était viticulteur. Mm-hmm. À quel moment cette question des pesticides, finalement, interpelle peut-être votre esprit, le sien? À partir de quand vous vous posez des questions là-dessus?
3: Quand mon père tombe malade. Parce que toute sa carrière, mon père a été... D'abord, il a fait un bac viticulture. Il aurait eu 80 ans à la fin de l'année. Hein. Donc, il faut aussi un peu replacer dans le contexte. Il a fait un bac viticulture. C'est comme ça qu'il a appris à travailler. Toute sa carrière, tous les conseillers techniques... Tout dans les chambres d'agriculture, dans les caves coopératives, parce que mes parents étaient coopérateurs avant d'être à leur compte. Tout le monde, tous les professionnels de ce secteur ont toujours conseillé à mon père d'utiliser des pesticides de synthèse pour protéger ses récoltes, et en se protégeant lui, et il risquait rien. Et pendant toute sa carrière, pendant 42 ans, on lui a répété ça. Et lui, il y a cru et il a adhéré à ça. C'est comme ça qu'il a appris à travailler et il se protégeait correctement. Et pour lui, il ne prenait pas de risques. Donc le jour où il est diagnostiqué, mais surtout le jour où, 4 mois après son diagnostic, le service du professeur Brochard, le service de pathologie professionnelle à Bordeaux, lui annonce que, suite aux examens menés et à l'étude de son calendrier professionnel, il y a un lien entre exposition à l'arsenic du sodium de 58 à 2000 et que sa pathologie vient de là et qu'elle est inscrite dans un tableau de la MSA et qu'avec ses documents, il va pouvoir aller faire valoir ses droits. Et là, le toit de la maison lui tombe sur la tête. Parce que là, il se rend compte que même en se protégeant, en respectant toutes les règles d'usage pendant toute sa carrière, il a été exposé à un produit dont on ne l'a jamais alerté sur les dangers pour sa santé. Parce que si on l'avait alerté, mais bien entendu qu'il ne l'aurait pas utilisé. Bien entendu. Et d'ailleurs, tous les autres professionnels de la viticulture n'auraient pas non plus utilisé ce produit si on leur avait dit qu'ils pouvaient attraper un cancer, une tumeur de 15 cm d'épaisseur sur 10 de long. Forcément.
2: Rendez-vous demain pour le prochain épisode de cette série et d'ici là, restez à l'écoute et en alerte.

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1: Sauf dans le bâtiment, la plupart des technologies disponibles aujourd'hui pour réduire les émissions de CO2 sont essentiellement immatures dans le sens où elles ne sont pas viables et profitables dans le contexte économique actuel. La problématique du photovoltaïque est un bel exemple de cela. Aujourd'hui, sans subvention massive du photovoltaïque, le photovoltaïque n'est pas viable. Vous avez vu que les difficultés il y a quelques années lorsqu'on a réduit les subventions le prix de rachat de 50 centimes du kilowattheure en particulier à des niveaux plus faibles. Rappelons-nous quand même que tout ça a été extrêmement coûteux puisqu'on rachetait l'électricité à 50 centimes le kilowattheure alors qu'elle ne coûte, quand on utilise les technologies standards, que 5 centimes le kilowattheure à produire et donc on multiplie par 10 le coût. Heureusement que ce photovoltaïque est resté à un niveau relativement modéré pour ne pas obérer le pouvoir d'achat des ménages ces dernières années. Je pense que si ces technologies sont effectivement encore immatures, tout à fait. Si ces technologies sont encore relativement immatures, il est important de développer, de faire de la recherche et développement dans ces domaines pour faire en sorte que dans 2, 3, 5 ans, 10 ans, ces technologies deviennent profitables et qu'elles puissent être mises en place avec des subventions relativement raisonnables.

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1: Moi, je viens d'un ministère où on a un grand discours sur la densification, un grand discours des actions, et on peut considérer que l'urbain, quand on fait de l'urbain, quand on fait des bâtiments, des infrastructures, des routes, ben forcément, on abîme un petit peu la biodiversité. Et la densification, qui pour des tas de raisons, de lutte contre l'étalement urbain, qui permet de préserver d'ailleurs à l'extérieur des zones, plus pour la question de la biodiversité, de la nature, de l'agriculture, mais finalement, on en remet une couche finalement sur cette biodiversité. Et la question de l'urbanisation ou de la métropolisation et de la densification, c'est un sujet qui va s'accélérer dans les prochaines années. Je reviens pas sur la COP21, mais sur la COP21, on nous annonce 3 milliards d'urbains, de nouveaux urbains dans les 20 prochaines années, qui vont forcément arriver dans ces milieux et se concentrer autour du travail, autour des infrastructures, autour des équipements. Et donc on voit bien qu'à un moment, cette obligation, cette nécessité de loger les gens, le risque, c'est qu'on oublie la biodiversité. Et c'est quoi finalement pour ces personnes, pour ces nouvelles villes ou ces nouvelles portions de villes qu'on va construire ou qu'on va rénover, elles devront faire face à des tas de stress, hein, des stress climatiques, parce qu'on aura de plus en plus des phénomènes d'îlots de chaleur, de la canicule, des pluies de plus en plus importantes, torrentielles, etc. De la pollution du fait de ces concentrations à la fois d'humains, mais aussi à la fois de machines, etc. Et puis aussi une concentration de promiscuité, donc peut-être aussi une difficulté à vivre ensemble. Alors sur le milieu urbain ou très urbain, on peut réfléchir, on peut essayer de trouver des tas d'idées, et puis finalement on se rend compte que la biodiversité, le végétal, la pleine terre, la nature, c'est finalement une des solutions les plus évidentes, les plus efficaces, les plus pratiques en milieu urbain ou très urbain pour peut-être améliorer ou avoir des premières solutions sur ces stress. Alors je dis stress parce qu'on ne sait pas trop, est-ce que ce sera de temps en temps un peu gênant ou est-ce que ce sera vraiment des vraies questions pérennes à faire face dans nos villes.

0: Bah écoutez, on a besoin un peu de faire entrer l'océan dans la tête de tous les Français, parce que pour l'instant, c'est un domaine un petit peu à part, avec ses propres spécialistes, il y a plein d'associations, on y perd un peu son latin, quoi. Alors que la mer a besoin de tous ses amis, et donc je suis content de venir donner un coup de main.
1: Qu'est-ce que vous avez retenu finalement de ces interventions, et qu'est-ce qui vous a le plus frappé ?
0: Ce que j'ai retenu, c'est qu'il y a énormément de nos concitoyens en France ou alors dans d'autres pays qui sont très actifs, qui mènent beaucoup de choses, mais qu'il faut relier tout ça. Voilà, c'est ça. On ne le sait pas assez, comme d'habitude. Et il faut surtout sans doute éviter que la mer soit dans un chapitre séparé, un bureau séparé au fond du couloir, parce que on a besoin de lier les activités les unes aux autres. Je pense que la mer sera un peu le devenir de l'agriculture. Alors c'est assez curieux, je le pense comme ça. Et donc il y a plein de corridors à établir, de contacts à établir et d'actions à mener.

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1: Bonjour et bienvenue dans les infos durables. Bien, aujourd'hui on va parler de l'Office français de la biodiversité qui vous propose avec le Life Artisan, en partenariat avec le programme national de recherche Solubiode, un parcours, les milieux agricoles de demain donc. Il s'agira d'un parcours qui permet de découvrir les façons de s'adapter avec la nature. C'est dédié aux solutions fondées sur la nature justement pour l'adaptation des territoires et pratiques agricoles face aux risques liés au changement climatique. Alors ça se passe de juin à octobre. Ce sont des webinaires donc qui s'adressent à tous, enfin plus particulièrement dans la cible, à savoir agriculteurs, collectivités, organisations non gouvernementales, professionnels de la biodiversité. Vous pourrez découvrir le rôle et les co-bénéfices des solutions fondées sur la nature pendant ces 7 webinaires. Donc, si vous voulez en savoir plus, ça se passe, je vous le rappelle, jusqu'en 31 octobre prochain. Eh bien, vous contactez l'Office français de la biodiversité qui vous donnera tous les détails pour vous brancher sur ces conférences numériques. À bientôt pour un prochain rendez-vous sur l'antenne de Radio Terre.
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1: Bonjour et bienvenue pour les infos durables. Aujourd'hui, on va se rendre du côté de Pinsaguel. Ça se trouve au sud de Toulouse. Et si vous habitez eh bien ce petit village ou si vous n'êtes pas très loin, et si vous avez envie de vous impliquer ou donner de votre temps, et on vous propose tout simplement de participer donc à des actions sur des sorties nature et notamment sur une sortie qui s'appelle Chuchotement d'automne, les oiseaux de la plaine toulousaine. Ce sera l'occasion d'échanger en toute convivialité, de découvrir ces actions de nature et de trouver une manière de vous engager. Que vous soyez curieux, futur bénévole ou déjà engagé, vous êtes les bienvenus lors de cette sortie, mais aussi pour participer bien aux activités de cette association en tant que bénévole. Ça se passera en ce qui concerne la sortie donc le mercredi 23 septembre et un peu plus tard le jeudi 19 novembre. Autre sortie donc le dimanche 27 septembre à 8h30, les oiseaux se font plus rares et plus discrets en automne, mais ils sont bien présents. Vous pourrez peut-être les reconnaître et voir comment ils séjournent dans les contrées en basse saison, notamment découvrir le faucon crécelle et bien d'autres. Si vous êtes amoureux d'ornithologie, et bien si vous êtes bénévole, n'hésitez pas à participer à ces sorties. Dimanche 27 septembre, je vous rappelle aussi le contact aussi bien pour Pinsaguel que pour cette sortie. C'est Nature en Occitanie sur Internet. À bientôt pour un prochain rendez-vous.

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0: Moi, ça m'aère.
1: Alors, c'est, oui, c'est bien sûr, c'est un peu plus cher, mais m'a fait la santé, qu'est-ce que ça vaut, hein? Donc aujourd'hui, on s'est dit, est-ce qu'on doit aller vers ça ou pas? On a fait le choix, nous, de dire que nos enfants doivent être bien nourris et que c'est à cet âge-là, en plus, que ça prenne les choses. Donc du coup, ben, on pense que ben, on fait bien, même si, oui, c'est légèrement plus cher, oui.

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0: l'idée de l'air, moi, me semble quand même très, très important pour notre santé. Donc, je pense qu'il faut qu'on aille vers d'autres solutions. Et après, avoir aussi un regard sur le futur. Quand on parle de voltaïque, au bout de 10, 15 ans, quand il faut les remplacer, on en fait quoi? Est-ce que ça ne crée pas d'autres problèmes?
1: C'est une problématique que vous avez eue sur la ZAC, ça, ou...
0: Non, non, non, parce qu'aujourd'hui, c'est pris en charge. On essaye de le mettre sur le cahier des charges pour que ça soit pris en charge, mais j'imagine, moi, dans des bâtiments municipaux, je songe à refaire ma mairie. Il y a plein de bâtiments municipaux qui pourraient avoir de l'énergie solaire. Qu'est-ce qu'on va en faire dans 10-15 ans de ces panneaux? Est-ce qu'on ne va pas créer d'autres pollutions? Alors j'espère qu'on va trouver tous les moyens pour y arriver, mais c'est un vrai

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À ce jour, la réflexion qui est menée, c'est d'obtenir à un moment ou à un autre un texte juridique qui nous permette de manière claire de faire réparer, parce que je vais y venir, l'intérêt qu'il y a, c'est de faire réparer la nature, et en priorité en nature. C'est-à-dire que demain, vous avez un accident, dans la mesure où c'est possible, et l'écologue qui est aussi à côté de moi nous éclairera là-dessus, parce que toutes les réparations ne sont pas possibles, dans la mesure où c'est possible, c'est faire réparer la nature en nature. Voir si ce n'est pas possible sur place, avec peut-être des projets, avec des compensations environnementales, avec, et si, tout n'est, et si rien n'est possible, peut-être aller sur une indemnisation à l'aide de dommages et intérêts, mais avec une nécessité de faire évoluer le droit français aussi sur le fait qu'on ne peut pas affecter des dommages et intérêts. Pourquoi ? Parce que si on ne fait pas évoluer cette notion-là, ça veut dire que demain, quelqu'un qui est indemnisé pour un préjudice écologique et qui ne s'en sert pas pour réparer ou pour un projet, si on ne peut pas réparer suite à un accident, parce que vous verrez qu'il y a des choses qui ne peuvent pas être réparées. Et bien à ce moment-là, l'intérêt qu'il y a, c'est d'obliger, ce qui ne peut pas se faire au regard du droit français actuel, c'est d'obliger à ce que les dommages et intérêts soient affectés à des projets environnementaux.

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1: Bonjour et bienvenue pour les infos durables. Aujourd'hui, on va partir du côté de la Provence et de la région PACA. Vous savez que vous pouvez aussi entendre Radio Terre à Nice, donc en DAB+. Et là, il s'agit d'une visite de la fête de la nature au muséum. Donc, c'est à Marseille pour cette information. Donc, du 19 mai au 27 septembre, vous pourrez, en allant au muséum, voir une exposition photographique. Il y aura aussi des sorties nature, découvrir Flore des Calanques, des soirées de restitution City Nature Challenge et puis une fresque de la biodiversité. On se posera la question de savoir si la nature à Marseille est plus riche que celle de Paris ou de Los Angeles. Depuis 2024, ERCS, Marseille Université et la ville de Marseille participent à cette aventure de City Nature Challenge. Ce défi international permet à chacun de découvrir et de contribuer à la connaissance de l'incroyable richesse naturelle de son territoire communal. En tout cas, si vous êtes intéressé par l'exposition photographique qui, je vous le rappelle, se tiendra jusqu'au 27 septembre, eh bien, contactez le musée d'histoire naturelle de Marseille, l'adresse, donc c'est Palais Longchamp à Marseille. Et si vous voulez un numéro de téléphone, c'est le 04 91 14 59 50. A bientôt pour un prochain rendez-vous sur Radio Terre.
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1: Bonjour et bienvenue dans les infos durables. Aujourd'hui, on va partir du côté de Nice où vous pouvez écouter Radio Terre sur le DAB+. Pour vous parler d'une manifestation qui aura lieu pendant la matinée du samedi 26 septembre. Donc, c'est à Nice une période, le mois de septembre, idéale pour partir à la découverte des oiseaux du Liban. La douceur de la arrière-saison et la lumière de fin d'été offrent des conditions parfaites pour se balader en bord de mer. Cette sortie, donc proposée par la métropole de Nice le 26 septembre, s'inscrit dans le cadre de l'Atlas de la biodiversité communale et elle vous invite à observer les espèces emblématiques du littoral entre plages, rochers et zones portuaires. C'est aussi un moment clé pour les passages migratoires avec de belles surprises à la clé. Une sortie conviviale et accessible pour prendre le temps d'observer, d'apprendre et de profiter du littoral niçois autrement. Si vous voulez en savoir plus sur cette sortie du 23 septembre, eh bien vous allez sur le site de la métropole de Nice. En fait, c'est nicecôtedazur.org. À bientôt pour un prochain rendez-vous sur l'antenne de Radio Terre.

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0: John McNeil, historien américain né en 1954 à Chicago, fils de l'historien américain mondialiste William H. McNeil, professeur à l'université de Georgetown, où il enseigne l'histoire mondiale, l'histoire environnementale et l'histoire internationale. En 2001, il reçoit le prix de l'Association mondiale des historiens pour son ouvrage « Du nouveau sous le soleil », qui retrace de manière détaillée les changements provoqués par l'homme sur son environnement au cours du XXe siècle. Extrait de « Du nouveau sous le soleil » 2000. D'après la Bible hébraïque, au cinquième jour de la création, Dieu ordonna au genre humain de remplir et d'assujettir la terre et de dominer tous les êtres vivants. Durant la plus grande partie de son histoire, notre espèce fut incapable de se montrer à la hauteur de ses injonctions, ainsi que de bien d'autres, non pas parce qu'elle ne le voulait pas, mais parce qu'elle ne le pouvait pas. Au XXe siècle, en revanche, la maîtrise des combustibles fossiles, la croissance sans précédent de la population et d'innombrables progrès technologiques ont permis de tendre plus complètement vers la réalisation de ces instructions. Le système politique et économique en vigueur était tel qu'il semblait imprudent de ne pas s'y essayer. La plupart des groupes sociaux, y compris toutes les grandes sociétés, cherchèrent à maximiser leur capacité à inspirer la crainte et à accroître leur richesse, au risque que de sacrifier les amortisseurs écologiques et la faculté de résister aux chocs futurs. La politique d'ensemble du XXe siècle fut d'exploiter autant que possible les ressources, de tirer le maximum de la nature, tout en croisant les doigts. Grâce à nos nouveaux pouvoirs, nous avons relégué à l'arrière-plan certaines contraintes historiques sur la santé et la population, la production alimentaire, l'utilisation d'énergie et plus généralement la consommation. Rares sont ceux qui, sachant ce que signifie vivre avec ces contraintes, regrettent leur disparition. Mais en les chassant, nous avons créé d'autres contraintes sous la forme de limites à la capacité de la planète à absorber les déchets, les sous-produits et les conséquences de nos actions. Ces dernières contraintes existaient par le passé, mais toujours à l'échelle locale. À la fin du XXe siècle, elles paraissaient limiter la gamme de choix possibles à l'échelle globale. Notre manière de gérer ces contraintes sera déterminante pour le futur, de même que notre façon de lutter contre elles a contribué à déterminer notre histoire. Les responsables politiques tendent à prendre comme référentiel le monde tel que nous le connaissons. Cela les incite à considérer comme « normal » les choses qu'ils observent et subissent, ce que j'ai appelé dans la préface de ce livre « le processus de perturbation perpétuelle ». En réalité, sur le plan écologique, la présente situation constitue une déviation radicale par rapport à tout état durable, plus normal, du monde durant l'ensemble de l'histoire de l'humanité et même durant l'ensemble de l'histoire de la Terre. Si notre durée de vie atteignait 700 ou 7000 ans, nous pourrions comprendre cela sur la seule base de notre expérience et de notre mémoire. Mais pour des créatures dont l'espérance de vie et de plus ou moins 70 ans seulement, il faut procéder à l'étude du passé, tant lointain que récent, pour savoir quelle est la gamme des possibilités et déterminer ce qui va perdurer.
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0: Quoi qu'il advienne, une COP, ça produit quelque chose. Reste à savoir quoi.
1: Quoi qu'il advienne, ça produit quelque chose. Et comme je le disais tout à l'heure, comme on est à l'ère de l'exponentiel, le sujet, c'est que si ça produit quelque chose de bien, ça peut aller dans l'exponentiel et la transition peut accélérer très fortement. Mais si ça produire rien, il peut y avoir un effet au contraire extrêmement dépressif et on peut entrer dans des scénarios extrêmement noirs. Vous savez qu'aujourd'hui, les contributions nationales qui ont été remises nous mettent sur des scénarios à 3 degrés, c'est beaucoup trop. Ce qui est intéressant, c'est si on sort avec un accord universel et avec une espèce de société internationale confiante en elle-même et sa capacité à agir, qu'on puisse revoir ces contributions d'une manière extrêmement forte. Et donc, ce que dit cette note, c'est qu'au fond, il faut se projeter dans le long terme et en même temps, savoir gérer le présent. Excusez-moi de dire des choses un peu banales, mais aujourd'hui, le sujet, c'est l'abstraction souvent sur le climat. Quand on parle de 2050, alors que déjà notre quotidien est difficile, on a du mal à imaginer que ce soit très concret. Et au fond, ce qu'on essaye de dire, c'est que factuellement, les gestes sont à poser tous les jours. Ils ont été posés depuis Copenhague. La note invite à revisiter l'échec de Copenhague en montrant qu'à Copenhague, il y a un certain nombre d'instruments qui ont été mis en place, qui étaient très structurants pour le débat, notamment sur l'économie décarbonée, mais aussi sur le fait qu'il fallait inclure davantage de monde et viser un accord universel. Quelque part, ça a réintégré les États-Unis dans le jeu à terme parce que le fait d'avoir été aussi peu actif leur a été reproché. C'est aussi ce qu'on dit sur « name and shame ». Et on dit aussi qu'il faut utiliser l'opinion publique, les collectivités locales et au fond, ne pas voir la COP comme un exercice en huis clos.

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4: Les ressources que nous avons en Outre-mer sont inestimables. On en parle sur les énergies renouvelables, avec les expériences qui sont conduites au niveau de la Réunion, celles qui seront conduites au niveau de la Martinique, de la Guadeloupe, pour permettre à ces territoires insulaires d'être autonomes sur le plan de la consommation énergétique. Là aussi, c'est un point qui est important. On voit aussi que si demain on a des problèmes liés à la diminution de la production d'eau de source, d'eau naturelle, la mer peut être aussi une solution via des usines de dessalement, comme ça existe à Saint-Barthélemy, une usine de dessalement qui est couplée à une usine d'incinération. Là aussi, c'est de l'innovation. Là aussi, c'est une manière d'assurer de la croissance et d'exploiter les milieux naturels. Donc, les mots-clés qu'il faut retenir dans tout cela, c'est inspiration, potentiel, perspective, croissance, tout ce qu'on veut. Mais il y a une question que cela appelle. Cela dit, c'est un vrai trésor de guerre, mais on l'a vu, tout trésor s'épuise. Donc il faut que nous rentrions dans une démarche, non pas d'air marine protégée, mais d'air marine gérée, d'espace maritime géré, géré dans le sens de la gestion durable des ressources. Et dans croissance durable, il y a surtout et avant tout le mot durable. Alors n'occultons pas cette expression, et encore plus pour nos territoires ultramarins, n'occultons pas le fait que pour qu'il y ait de la croissance, il faut que cela dure le plus longtemps possible, c'est-à-dire que ça la dépasse toutes les générations.

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2: L'agriculture produit du bien public. Ça sert d'une manière transversale l'intérêt de chacun dans les territoires, que ce soit la problématique touristique, à laquelle nous sommes évidemment très attachés, parce que ça, c'est une part de notre économie, le tourisme est la troisième économie de cette région, évidemment, avec les stations et tout ce qui se passe autour de la neige dans les Pyrénées, et puis tout ce qui se passe à l'intérieur du territoire. Donc nous avons là intérêt donc à pouvoir poursuivre l'aménagement qualitatif de ce territoire, et pour ça il faut qu'il y ait des hommes sur les territoires. J'ai pour habitude de dire que c'est la main de l'homme qui façonne les territoires, et c'est bien souvent la main des agriculteurs qui le fait. Donc nous avons intérêt à le maintenir.

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1: Bonjour et bienvenue dans cette rubrique sur les infos durables. Eh bien, aujourd'hui, on parle de mobilité puisqu'il y a chaque année une semaine européenne de la mobilité et cette année, elle se déroulera du 16 au 20 septembre. Pendant la semaine de la mobilité, eh bien, tout le monde est encouragé à opter pour des modes de déplacement plus durables. Partout en France, des événements seront axés sur les mobilités durables pendant une semaine avec des ateliers de sensibilisation. Tous les ans, l'association World Cleanup Day encourage les citoyens, les entreprises et les collectivités, ainsi que les associations, les écoles, d'ailleurs, à participer à ou à organiser des opérations de nettoyage partout en France. Sur le site de l'association, un guide des outils et des idées pour organiser un ramassage de déchets est disponible pour les entreprises. Si vous voulez, pendant cette semaine du 16 au 20 septembre, participer à ce grand nettoyage de la planète, eh bien, vous pouvez vous rendre sur le site de World Cleanup Day. À bientôt pour un prochain rendez-vous sur l'antenne de Radio Terre.
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1: Bonjour et bienvenue pour les infos durables de Radio Terre. Et bien aujourd'hui, je vais vous emmener en Occitanie, à deux lieux pour vous proposer des sorties nature. La première, ce sera pour le dimanche 13 septembre, c'est en après-midi à partir de 13h. Il s'agira de découvrir un petit rongeur, un petit animal fort sympathique qui s'appelle le compagnol amphibie. C'est animé par Manu Jacot, donc de l'association Nature en Occitanie. Il faudra vous chausser de quelques bottes pour partir en exploration et essayer d'appréhender cette espèce sur le terrain. Autre sortie qu'on vous propose, donc en dehors du dimanche 13, eh bien c'est le samedi 19. Toute la journée, là cette fois, c'est une balade sur les sentiers et hors des sentiers. Ça fera à peu près 6 km au cours de cette journée. Eh bien, vous pourrez découvrir le massif du Plantorel, différents attributs donc, qui composent la maturité forestière. Découvrir la forêt entre les gros arbres et le bois mort. Et puis, découvrir aussi comment tous ces éléments ont un rôle à jouer pour offrir les capacités d'accueil nécessaires à héberger la biodiversité en forêt. Alors voilà, si vous êtes intéressé par le massif du Plantorel ou par la sortie donc sur le Campagnol amphibie, il faudra vous adresser à Nature en Occitanie. Vous les trouverez facilement avec votre moteur de recherche. À bientôt pour un prochain rendez-vous.

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4: On a compris qu'on avait des richesses patrimoniales et qu'il fallait qu'on les mette en valeur et que donc on réfléchisse à un aménagement plus respectueux des richesses qu'on avait. Pour ça, on n'était pas capable en régie de mener ce travail. On a choisi un bureau d'études. On a constitué pour ça un cahier des charges assez précis pour sélectionner un bureau d'études capable, dans l'aménagement qu'il allait proposer, de prendre en compte réellement ces richesses. Et pas simplement dans un diagnostic partagé de dire que oui, on a trouvé des traces médiévales, c'est très bien, on les a prises en photo et on va les mettre à la maison de la mémoire, parce qu'on a une maison de la mémoire à Sainte-Afrique. Non, plutôt que ça, comprendre dans quelle mesure, avec les ressources financières qui sont celles de Sainte-Afrique et pas de Versailles, comment on pourrait quand même réussir à valoriser et à intéresser des partenaires et de potentiels investisseurs pour investir et aménager ce quartier.

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3: Madame Merkel a déclaré l'interdiction, n'oubliez pas qu'en en allemand, nucléaire, ça se dit atome. Donc ça a une dimension psychologique totalement différente. Et donc l'Allemagne a décidé de sortir du nucléaire. Très bien. Par quoi est-ce que je le remplace? Par quoi est-ce que je le remplace? Alors les Allemands ont foncé dans le renouvelable. Au nord de l'Allemagne, il y a des éoliennes. Au sud de l'Allemagne, il y a du solaire. Simplement, alors, bon, les éoliennes, ça peut tourner au nord de l'Allemagne. Il n'y a pas toujours beaucoup de soleil dans le sud de l'Allemagne. Et en réalité, pour pallier à la chute de la production liée à l'abandon du nucléaire, qu'est-ce qu'on a fait? On a fait tourner des centrales électriques thermiques. À quoi je les fais tourner, mes centrales thermiques? Bien, il se trouve, alors ça c'est une sous-conséquence du développement des gaz de schiste aux États-Unis, c'est qu'aux États-Unis, avec le développement des gaz de schiste, le gaz naturel est devenu tellement peu cher qu'il a évicté une partie du charbon qui jusque-là était utilisé pour la production d'électricité. Donc en clair, d'ailleurs au passage, le bilan carbone de la production d'électricité aux États-Unis s'est amélioré. Paradoxe. Du coup, ça a dégagé la production de charbon que les États-Unis ont pu exporter. Les prix du charbon sont tombés sur le marché mondial à des niveaux qu'on n'avait pas connus depuis très longtemps. Et donc il est devenu rentable pour les électriciens allemands d'importer du charbon. Et donc, ou éventuellement d'utiliser de la lignite d'Allemagne de l'Est, ce qui est encore pire. Le résultat paradoxal de la sortie du nucléaire, avec un modèle énergétique que l'on ne peut pas faire, que l'on ne peut pas modifier d'une année sur l'autre, c'est qu'en réalité, la trace carbone de la production d'électricité en Allemagne a empiré, alors qu'elle s'améliorait aux États-Unis. Vous avouerez que c'est un paradoxe. Et donc, je suis tout à fait d'accord. Essayons de réduire notre consommation d'énergie. Mais ne nous faisons pas d'illusions, on ne le fera pas du jour au lendemain. Et donc, il nous faut, je dirais, un maillon le moins mauvais possible. Et ce maillon le moins mauvais possible, c'est plutôt le gaz naturel.

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Oui, en ces temps où le débat politique est parfois pollué par des appels à une identité nationale dévoyée, qui pervertissent le message séculaire de la France, où les polémiques médiatiques portent sur des sujets annexes, où une dérive se fait jour qui éloigne de l'essentiel, je veux rappeler une idée simple. La France, c'est un idéal politique, démocratique, républicain, certes, mais c'est aussi un territoire. Un territoire dont chaque génération, chaque citoyen hérite, quelles qu'en soient ses origines ou ses croyances, quelle que soit la manière dont il est devenu français. Un territoire que nous avons en partage et que nous lèguerons aux générations suivantes. Protéger la biodiversité, lutter contre les atteintes à l'environnement, reconquérir la qualité de l'air et de l'eau, ce sont des questions essentielles. Et ce sont, oui, des éléments de notre identité. Le rappeler, c'est aussi mon rôle.

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1: Bonjour et bienvenue pour un rendez-vous des infos durables. Aujourd'hui, on va parler de l'école d'été, biodiversité et vecteurs. Ça se passera du 14 au 18 septembre. C'est soutenu par la région Occitanie. Les objectifs des écoles d'été qui vont se dérouler juste auparavant, eh bien, ce sera un lien entre la perte de biodiversité et l'émergence de maladies qui est fréquemment souligné. Le rôle des vecteurs en tant qu'élément de biodiversité, l'objectif de cette formation, c'est d'explorer les maladies vectorielles qui affectent les humains, les animaux et les plantes dans une perspective One Health à travers divers modèles impliquant moustiques, tiques, mollusques, pucerons et compagnie. C'est donc ouvert à tous les gens qui font des études dans ce domaine ainsi qu'aux professionnels des structures non académiques. L'ambition serait de réunir différents profils pour les faire interagir dans une approche unique de la santé. Voilà pour cette école d'été sur la biodiversité et les vecteurs, soutenue par la région Occitanie. Donc vous pouvez aller sur le site, je vous rappelle, de la région. Ça se passera du 14 au 18 septembre prochain. À bientôt pour un prochain rendez-vous sur l'antenne.
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1: Bonjour et bienvenue dans les infos durables de Radio Terre. Aujourd'hui, on parle de Suisse normande, de tourisme. Alors, c'est pas du tout en Suisse que ça se passe, mais ça se passe en Normandie. Comme le nom l'indique en partie, il s'agit d'une fête des arbres, le Festival de la Nature, qui revient cette année le 12 et 13 septembre. Les amoureux de la nature, du jardin et des savoir-faire locaux, devraient réserver ce week-end, car le 12 et le 13 septembre, vous pourrez découvrir au château d'Outrelaise à Gouvix. Alors, Gouvix, ça se trouve à peu près une trentaine de kilomètres au sud de Caen. Pendant deux jours, vous pourrez profiter d'un événement convivial et inspirant au cœur de la nature. Un éco-village engagé, un village d'art et de saveurs, des animations et des spectacles, des rencontres avec des passionnés du jardin, de la biodiversité et aussi la découverte de variétés anciennes, d'arbres, de savoir-faire locaux, de dégustation des produits du terroir. Voilà, si vous voulez en savoir plus sur cette manifestation qui se déroulera, je vous le rappelle, le 12 et 13 septembre à Gouvix au sud de Caen, vous faites une recherche sur Suisse normande de tourisme. À bientôt pour un prochain rendez-vous.

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